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0: Lou, Chrissy, Power, Rosie, Ramjan, Nathalie, Legrand, Michael, Flo, ouvre ton cœur. 4h09 du matin. Bon réveil, bienvenue dans votre Morning Breeze.
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0: Bonjour, bonjour, welcome, good morning, j'espère que ça va. On est vendredi 31 juillet, le dernier jour de la semaine et aussi le dernier jour du mois de juillet. Donc à partir de demain, on va passer au mois de mai. Ça fait des choses bien. Allez, en tous les cas, bon réveil à vous tous. C'est plaisir de vous retrouver encore une fois. Alors, j'espère que ça va bien ce vendredi matin, en forme. Bon, certes, petite grippe qui traîne un petit peu partout en ce moment. Donc, prenez soin de vous. Faites plein de vitamine C. Ah bah oui, c'est comme ça, hein. Donc, en tous les cas, soignez-vous bien. Bon courage à celles et ceux qui bossent. Trouvez la grosse un petit peu. Pardon. Voilà. Et attraper le froid ce matin. Bah oui, hein, c'est pas évident. Mais en tous les cas, toujours en forme pour vous accompagner ce vendredi. Voilà, et plein de belles choses qui vous attendent, comme d'habitude, vos rubriques, vos chroniques. Et aussi, ben, tout le monde qui fait travail, nous souhaite bon courage, Mozoli, nous avec Zut. Hein. Allez, on y va tout de suite pour votre phrase motivante du matin. Ben oui, hein, nous avons besoin de notre boost pour la route afin d'affronter cette magnifique journée. Allez, à tout de suite.
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0: Écrivez une belle histoire aujourd'hui, même si ce n'est qu'une seule page. Et on y va tout en douceur, comme chaque matin d'ailleurs, hein, sans vous brusquer. Dalida, la sainte Totoche.

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Sainte Totoche, signée Dalida, sortie quand même en 1974, et c'est une chanson populaire au ton humoristique et satirique, écrite par Pascal Danel. Et ben, ce titre fait référence à une femme surnommée la Sainte Totoche, et présentée de manière ironique, dans le style léger théâtral que Dalida interprétait souvent dans certaines de ses chansons des années 70-95. I'm yours pour vous ce matin, bon réveil. 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

Allez, 4h19, on va faire un petit coucou maintenant. À qui? Ben, pas mal de monde ce matin. Et tout d'abord, Marie-Noël, du côté de Baie du Tombeau, qu'on salue ce matin. Merci pour l'émission. Merci d'être là chaque matin, Marie-Noël. Bonjour, pour faire un petit coucou pour mon amour Françoise, qui me compte en lui beaucoup avec ses trois enfants. Un petit coucou également pour Janine, avec la famille, pour la famille Milagard de Vanguard. Et ça, c'est Moussa de Terre Rouge à l'île Rodrigue. Bonjour, l'île Rodrigue. Alors, ça va? Qui dit vendredi dit week-end? Ben oui, hein. Est-ce qu'il était capable de passer une santé de Lynn? Ah, ben oui, c'est de chaque année, sans où? C'est Caroline de Rodrigue. Merci beaucoup. Magnifique choix en tous les cas, Caroline. Hein. Alors, je fais un coucou à Tati Fidèle, auditrice du monde, Dorothée, Éol, Eddy, Félix de Pontfer et Arnaud de Goodland, c'est de la part de José de Souillac. Excellente journée. Nous saluons aussi Marilyn du côté de Poudre d'Or ce matin qui est avec nous. Elle est avec nous chaque matin. Et on salue aussi Jane Arnassalon du côté de Cœurpipe. Aussi Linda Gaëtan du côté de Rosebel. Allez, une chanson qui a été demandée hier. Ben, on fait plaisir aujourd'hui. Song for the Children, suivi de Bastia avec le titre Take Him Back, Rachel. Allez, on va écouter ça. 80.

ce matin, bon réveil pour vendredi. Bah oui, bon réveil. Bien, n'est-ce pas? Allez, Olivier Ndoba pour vous avec Adia. Merci. Bien dansé, non, pas le revient, c'est ça. Hein? Allez, on continue dans cette même ambiance avec Angie Kova. Zouk, elle n'a pas le main à Dieu. Petite

0: 4h34 du matin, la Paloma, adieu. On en profite pour dire bonjour à Joël, du côté de Papaya, Lille Rodrigue. Et bonjour à toutes ses amies de Morning Breeze, et spécialement au groupe 3ème âge de Papaya. Allez, on continue avec les messages, à tout de suite. Et on se bouge un petit peu ce vendredi matin. Allez, on fait le plein d'énergie.
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0: Alors bonjour à la grande famille de Morning Breeze, également à la famille Vinca, Bouton, Charles, Takouri, Henri, Marie-Ange Lafolle, Daniel Dallet, Marie-Laure de Sougris, Rose Memoutou, Shane Laval, Micheline et Régis, pour mon oncle Mario de Belle-Rose. Ça c'est Giovanni Vinca, bon vendredi à vous tous, merci beaucoup. Bon début de week-end. Bon, il faut éviter cela. Toute ma famille, mes amis, gros bisous à vous tous. Merci de nous accompagner le matin, surtout pour les chansons. Ben, je vous en prie. Et ça, c'est Marie-France du côté de Cure-Pipe. Bon réveil à vous, Marie-France. Oui. Allez, nous continuons. N'oubliez pas, vous pouvez nous appeler sur le 402 80 80 ou nous passer un petit faux message via WhatsApp 5253-8484. On y va. Take him back, Rachel. Ça, c'est Bastia qu'on va écouter tout de suite. Nous sommes en 1990.

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1: Chers auditeurs, bonjour. Je vous parle aujourd'hui d'un avoué et d'un homme politique du 19e siècle. C'est une personnalité connue pour ses idées libérales et progressistes. Je vous parle ce matin de Félix-Henri-Émilien Gibelot-Ducray. Il naît le 5 août 1809 à Savannes. Sa famille s'établit à l'Île-de-France avant l'arrivée de Mahé Labourdonnais en 1735. Artisan de sa propre réussite, il débute sa carrière comme professeur à la campagne. Il est ensuite clerc d'avoué. En 1848, il reçoit une commission d'avoués à la Cour suprême. Félix-Henri Ducray est conseiller municipal en 1860. En 3 années consécutives, notamment de 1870 à 1872, il est maire de Port-Louis. En tant que maire, il a l'honneur de recevoir le prince Alfred, le duc d'Édimbourg, à l'hôtel de ville de Port-Louis, où se tient, par la même occasion, un grand banquet. En 1870, il préside au projet de Bazalgette, un ingénieur britannique qui conçoit un système de drainage pour Port-Louis. Ce plan est rejeté. Son mairat voit la construction d'un abattoir municipal. Une distribution de vivres aux pauvres de la capitale est instituée. Il est nommé membre du conseil du gouvernement à plusieurs reprises. Ducray fait également partie du conseil d'éducation, de la commission des pauvres et de la société d'émulation intellectuelle. À la fin de sa vie, il est fonctionnaire en étant commissaire des pauvres. Henri Ducray décède le 28 octobre 1884 à Port-Louis à l'âge de 75 ans. Il est inhumé au cimetière de l'Ouest. Gustave de Coriolis, un ingénieur et homme politique, résume sa vie en ces termes. Il a vécu en libre penseur, il est mort en libre penseur, il a été inhumé en libre penseur, sans aucune cérémonie d'aucun culte. Volsy Ducray succède au cabinet d'avoué de son père.
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2: À l'instant, c'était Regard sur l'histoire avec Reza Ali. On va clôturer la première partie de votre Morning Breeze avec le groupe The Crusaders. Le titre, c'est Street Life, sorti en 1979. Je vous laisse apprécier.
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0: Ça copile sur les ondes. Bonjour à toutes et à tous. On est vendredi le 31 juillet 2026. C'est un plaisir de vous retrouver pour votre réveil. Merci de votre fidélité sur la MBC Rodrigue FM pour Lévé Rodrigue. Alors pour l'heure, on accueille tout de suite Willina Manon pour les titres d'actualité. Bonjour à vous, Willina.
1: Bonjour, Brunda.
0: Ça va?
1: Très bien, merci, et vous?
0: Ça va très très bien, on vous écoute.

0: Bonjour à tous. Les caisses villageoises exposent leurs talents port-maturin. Une centaine de participantes sont réunies pour la foire qui se tient jusqu'à demain. Lors de l'ouverture, le chef commissaire a souligné le rôle important des caisses villageoises dans la préservation de la culture rodriguaise à travers les produits locaux. La coopérative polyvalente Le Solitaire Limité innove avec de nouveaux bonbons au miel et au limon. Une séance d'analyse sensorielle a lieu hier au centre de miel à Citronelle. Coup d'envoi de la 11e édition du Web Cup du Nord aujourd'hui au ICT Center for Excellence à Caen du Roi. Une édition destinée aux élèves des grades 12 et 13 de tous les collèges de l'île avec la participation d'une dizaine d'équipes. Par ailleurs, dans le cadre de la transformation numérique à Rodrigue, la Road IT Fair 2026 met l'intelligence artificielle à l'honneur. Cette présente édition se tiendra du 7 au 9 août et comprendra plusieurs nouveautés. Jeux du Commonwealth 2026, Mervyn Clair sur le ring pour une place en finale. Cet après-midi, il affrontera le Gallois Orlando Holley Sotomi. Voilà autant donc pour les titres. Je vous retrouve à 6h pour le Grand Journal. D'ici là, je vous laisse en très bonne compagnie de Brunda pour la suite. Bonne matinée à tous.
1: Bonne matinée à vous aussi, Willina Manon. Et au plaisir de vous retrouver à 6h.
0: À tout à l'heure.
1: À tout à l'heure.
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2: Bien sûr, on poursuit avec les nouvelles du temps. Direction Île Maurice. Monsieur Cuthbert est déjà avec nous pour nous donner. Alors, les détails concernant le temps. Bonjour à vous, Monsieur Cuthbert. Comment ça va?
3: Bonjour, et ça va bien. Et bonjour à tous les auditeurs. Alors, maintenant, le temps à Rodrigue pour aujourd'hui, vendredi 31 juillet 2026. Alors, le matin, nous pouvons capavena ban la pluie de temps en temps, surtout le banoteur. Mais toutefois, dans l'après-midi, le temps pour plutôt bon et également durant la nuit, beau temps, sauf un petit la pluie occasionnelle que nous avons gagné, principalement le banoteur. De côté température, température maximale aujourd'hui est plus supérieure à la moyenne, par environ 2 degrés Celsius, et que les pouvoirs entre 26 à 28 degrés Celsius au cours de la journée, et que la température minimale le soir entre 20 à 22 degrés Celsius. Sinon, du côté du vent peut souffler depuis l'est-sud-est avec une vitesse en moyenne d'environ 25 km par heure. Nous pouvons même ressentir une bonne pointe de l'eau de 50 km par heure le manoteur. Et pour terminer avec la mer est praticable des hauts brisons, mais toutefois nous avons la houle depuis sud-ouest de l'eau de 2 mètres. Voilà, c'est tout comme prévision pour aujourd'hui. Merci beaucoup et à la prochaine.
2: Merci à vous, Monsieur Cuthbert, et bien sûr à toute l'équipe. À la prochaine. Bon vendredi. Et on enchaîne avec Abil TPCR pour Rodrigue qui fait une tirée à Zaudi vendredi 31 juillet 2026 à 4h30. L'étang le la mer pendant prochaine 24 heures. Grammateur pour une banne l'appli passasé. L'étang pour plutôt bon. Divan pour souffler des pies. Les CDS environ 25 km air et Keban pointe de l'ordre de 50 km air. Lagon et Andéo brisant, la mer praticable. Toutefois, Enaban Laoul depuis sud-est, sud-ouest de l'ordre de 10 mètres Andéo brisant. La marée haute 13h57 et 10h10. La marée bas 7h50 et 19h55. Voilà, c'est tout pour Nouvelle L'Étang. Il arrive 5h05. Nous pouvons continuer avec Navid Dessé.
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La date et l'heure des funérailles vous seront communiquées ultérieurement. L'AMBC présente ses plus vives sympathies à la famille proche affligée par ce deuil.

Bonjour et bon réveil. Si vous nous rejoignez à l'instant, nous sommes à 8, vendredi 31, le tout dernier jour du mois. Alors à cette heure-ci, que vous soyez déjà sur la route, au travail ou encore sous la couette, à émerger doucement. On s'installe ensemble pour démarrer cette très belle journée du bon pied. Bien sûr, je dis un grand bonjour et salut l'équipe du jour. Alors nous allons bien sûr retrouver Winnie Namanan pour les infos à 6h. Et sinon, je dis un grand bonjour à Emmanuel Ravina, notre technicien du jour, et bien sûr notre chauffeur Prosper Girard. Et encore, merci à vous. Alors au programme aujourd'hui, de la douceur, vos hits préférés et toutes les infos pour bien lancer ce week-end qui arrive. Alors jusqu'ici, très belle matinée à l'écoute de la MBC Rodrigue FM pour, oui, votre réveil. On continue avec ce Laval formidable. C'est comme un tapis rouge pour accueillir ce vendredi 31.

Très belle chanson de George Michael. On y va bien sûr avec ceci. La perle, Madonna sur les ondes avec Crazy for You. 5h23 pour ceux qui viennent de poser le pied par terre. Courage, le café, le thé infuse et la musique est là pour vous réveiller en douceur. Bonne écoute.

0: pour vous bercer ce matin. Lean on me avec Kirk Franklin, avec Mary G. Blige, O'Kelly, Bruno, Crystal Lewis, nos artistes préférés. On enchaîne avec le rappel à David Dizzy. Juste après ceci.
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0: On nous prie d'annoncer le décès de Madame Marjorie Cupidon. Le décès de Madame Marjorie Cupidon, aussi connue sous le nom de Marjorie, elle était âgée de 57 ans, ex-habitante de Montagne Malgache. 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
0: Ben oui, c'est l'heure pour votre bulletin prévision pour notre belle île Rodrigue. Communiqué de la météo émis à 4h30 en ce vendredi 31 juillet 2026. Situation générale des nuages venant de l'est, sud-est influence le temps local ce matin. Prévision pour les prochaines 24 heures, mi-couvert devenant parfois nuageux ce matin avec quelques averses. Il fera essentiellement beau dans l'après-midi. La température maximale sera supérieure à la moyenne par environ 2 degrés Celsius et sera entre 26 et 28 degrés Celsius. Mi-couvert cette nuit avec des ondées occasionnelles pour les hauteurs. La température minimale sera entre 20 et 22 degrés Celsius. Le vent soufflera de l'est-sud-est d'environ 25 km/h avec des pointes de l'ordre de 50 km/h. Mais rachetés au-delà des récifs avec des houles du sud-ouest de l'ordre de 2 mètres. Concernant la pluviométrie durant ces dernières 24 heures, donc il n'y a pas de pluviométrie. On continue avec les marées. Marée haute 13h57 et demain 2h01. Marée basse 7h50 et 19h55. Le soleil va se lever vers 6h16 et le coucher est prévu vers 17h29. Restez avec nous, on continue avec ce bulletin PCR pour Rodrigue qui finit à tirer Azodi 31 juillet 2026 à 4h30. L'étang l'eau la mer pendant pour scène 24h. Gramatin pour une abane à la pluie pas sasée. L'étang pour plutôt bon après. Divan pour souffler depuis l'Est. Sud-Est environ 25 km/h. Et banne pointe de l'ordre de 50 km/h. Lagon et andéo brisant. La mer praticable toutefois. Une abane la houle depuis Sud-Ouest de l'ordre de 10 mètres andéo brisant. La marée haute 13h57.

0: 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La mariba, c'était 50 et que 19h55. Merci de nous écouter, merci d'être toujours à l'écoute.
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les Havas et Aretha Franklin qu'on continue avec ce super cover. Et oui, dédié à tous se brancher avec I Say a Little Prayer. N'oubliez pas votre prière du matin. Alors disons aussi merci au Dieu de la vie, et oui, à l'univers, pour le souffle de vie, pour tout, pour la santé, pour la joie, pour le bonheur.

0: Très belle chanson pour vous booster, oui, The Look avec Roxette, chanson souvenir. Alors on y va bien sûr avec l'horoscope du jour.
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0: Pour commencer, on dit bonjour, bien sûr, au bélier. Oui, il y a des nouvelles pour vous aujourd'hui encore. Et on vous dit de vous mettre en avant pour votre pouvoir de création et que tout le monde semble apprécier. Alors, d'autant que vos amis peuvent vous aider à concrétiser certains projets. Les taureaux, la pleine lune est souvent l'occasion d'organiser une fête réussie puisque vous vous sentez si bien à la maison. En ce moment, vous pourriez peut-être lancer des invitations. Pour les gémeaux, comment allier détente et activités professionnelles, découvertes et loisirs, telle est la question que vous vous posez peut-être. Les cancers, bonjour à vous aujourd'hui. Faites valoir vos dons ainsi que vos qualités. Cela vous permettra de mettre toutes les chances de votre côté pour gagner et plus par la suite. L'horoscope des lions, voilà une pleine lune qui peut régler des tensions au sein de votre couple. Si vous savez rester à l'écoute et faire preuve d'indulgence, qui a raison à 100%. On n'oublie pas les vierges. La pleine lune est souvent l'occasion de faire la fête, mais aujourd'hui la forme n'est pas là et vous ne voulez pas forcer les choses. Reposez-vous sans culpabiliser. C'est pour vous les balances, vos amis viennent vous solliciter, mais aujourd'hui vous préférez accorder du temps ainsi que de l'attention à vos enfants ou à vos amours si vous êtes célibataire. On salue les scorpions. Voilà une pleine lune qui coïncide pour vous avec une réalisation importante sur le plan socio-professionnel et tout le monde autour de vous en profite. Les sagittaires, vous vous documentez dans le cadre de vos études ou d'un éventuel voyage et cela vous permet d'élargir vos connaissances. Les capricornes, la pleine lune vous concerne sur le plan

des finances positives si vous avez planté des graines durant les deux dernières semaines, sinon plutôt la Vérésina. Et les Verseaux, aujourd'hui, vous êtes plutôt nostalgique, oui, romantique aussi. Pourquoi ressasser le passé alors que votre partenaire ou vos collaborateurs vous demandent donc qu'à partager le présent avec vous? On termine avec les Poissons, qu'on dit aussi bonjour. Parvenir à un juste équilibre entre le travail ainsi que le repos, voilà un bon objectif à mettre en pratique sur le champ. Non pas après, mais sur le champ. Disons maintenant. Et oui, c'était l'horoscope. Je vous souhaite bien sûr de passer une excellente journée. Restez branchés pour votre Lévi Rodrigue. Bien sûr, on continue en musique pour l'instant avec Elsa à la même heure. 10 ans, et bien sûr, on va y aller avec l'éphéméride.

Et sinon, on dit bonjour et bonne fête aux Ignace, Ignacio, Ignacio et aussi les Inigo. C'est votre fête en ce 31 juillet. Et sur ce, comme saint du jour, fête religieuse, c'est la fête.

du Saint Ignace de Loyola. C'est un prêtre espagnol. Et il est plutôt connu pour sa grande profonde conversion spirituelle après avoir été gravement blessé lors de la bataille de Pampelune en 1521. Et aujourd'hui, c'est le jour, lui, l'anniversaire de Christophe Colomb. Lui qui est né en 1498 à l'île de Trinidad. Très belle chanson qui nous amène à exactement 5h54 minutes, toujours en douceur. Eric Clapton avec Tears in Heaven.

Aujourd'hui, le monde célèbre la femme, surtout la femme africaine. Et oui, c'est leur journée, la journée internationale de la femme africaine. On en parle peu, mais son intuition première remonte à pourtant il y a un an, peu plus de 60 ans. Et le 31 juillet a été consacré journée de la femme africaine. Africaine à l'occasion du premier congrès de l'organisation panafricaine des femmes et qui s'est tenu à Dakar au Sénégal le 31 juillet 1974. Donc la date historique de 1962, souvent retenue pour cette journée, est le 31 juillet 1962. Et ce jour-là, à Dar es Salaam, Tanzanie, des femmes de tout le continent africain s'étaient réunies pour la première fois et avaient créé la première organisation de femmes. Et oui, perfect, ce sera une journée parfaite. Surtout en écoutant la MBC Rodrigue FM. Je salue tous ceux toujours à l'écoute. Restez avec nous, on va retrouver Willy Namanan dans un petit moment pour le Grand Journal. Yeah.

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2: On continue avec ces communiqués de Rodrigues Novon Cooperative Credit Union. 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

0: Pina arrive à 6h. Alors, on nous retrouve tout de suite Wilina Manon pour Grand Zonal. Bonjour à vous, Wilina.
1: Bonjour, Brenda. Bonjour à tous, merci de nous rejoindre pour ce journal. Nous démarrons avec les titres. Les caisses villageoises à l'honneur à Port-Mathurin. Plus d'une centaine de participantes mettent en valeur leur savoir-faire à l'occasion de la première foire des caisses villageoises qui se poursuit jusqu'à demain. À l'ouverture hier, le chef commissaire a salué leur contribution et à la préservation du patrimoine et des produits du terroir Rodriguez. La coopérative polyvalente Le Solitaire mise sur l'innovation. La coopérative expérimente de nouveaux bonbons au miel et au limon grâce à une séance d'analyse sensorielle organisée hier au centre de miel de Citronelle. Le numérique en pleine effervescence à Rodrigue. La 11e édition du Web Cup Junior démarre aujourd'hui au ICT Center for Excellence de Caen-du-Roi avec une dizaine d'équipes de collégiens en compétition. En parallèle, la Rhode IT Fair 2026, prévue du 7 au 9 août, fera la part belle à l'intelligence artificielle avec plusieurs nouveautés. Jeux du Commonwealth 2026, Mervyn Clair vise à la finale. Le boxeur Rodriguez monte sur le ring cet après-midi face au Gallois Orlando Holley Sotomic pour décrocher une place en finale. La première édition de la foire des caisses villageoises a été lancée hier à Port-Mathurin. Plus d'une centaine de participantes issues des différentes caisses villageoises de Rodrigue y exposent leur savoir-faire pour le plus grand plaisir des visiteurs. Les exposantes s'accordent à dire que cette foire représente une excellente opportunité pour développer leur activité. Le chef commissaire François Grandcourt s'est dit agréablement surpris par la diversité des produits exposés et a souligné le rôle essentiel des caisses villageoises dans la préservation de la culture rodriguaise à travers les produits locaux. Mike Pierre, lui, nous en dit plus.
2: Artisanat, vêtements, produits de beauté et alimentaires ainsi que les plantes, la première fois les caisses villageoises proposent une grande variété de produits, de quoi satisfaire tous les goûts. Les visiteurs étaient nombreux à venir découvrir le savoir-faire

0: Désexposante.
1: Mais vous trouvez beaucoup de produits locaux. Même au Batipé connaît, on trouve d'autres là. Mais vendez, mais super, hein, mon tout, bien intéressant.
2: Ce qui m'a tout intéressant, c'est qu'on a beaucoup d'affaires qui innovent. Ben, madame, la puis avancer, quand on trouve ben, napolitaine ou rite napolitaine, poisson, tout qualité, mais extraordinaire.
0: Si certaines sont membres des caisses villageoises depuis plusieurs années, d'autres y ont adhéré récemment. Elle estime que cette foire constitue une excellente vitrine pour faire connaître leurs produits, développer leur clientèle et promouvoir leur activité.
2: L'important, c'est d'autres rentrer pour d'autres capables d'améliorer d'autres travail. Moi, je fais que rentrer pas trop longtemps, il y a 3 ans, c'est là. Plutôt, ban affaires, tanta, gros, ban gros sac.
3: Ça fait 3 mois depuis que je suis dans la caisse villageoise au Vanné. Ce qui est fin intéresse moi, pour entrer là-dedans, c'est qui nous gagne une facilité. Et pour une première fois, moi, tout est bien intéressant.
0: Pour le chef commissaire François Grandcourt, cette foire est également un véritable levier pour préserver et valoriser le patrimoine culturel du Rodrigue, mettant à l'honneur les produits du terroir et le savoir-faire local.
4: Très surpris de l'envergure de ça, la foire là. Hein. Je pensais, si la foire est une grosse foire, quand on trouve beaucoup de monde qui peut participer, hein, surtout une madame. Alors, je trouve que ça, dans la caisse villageoise, là, il y a un succès. Il y a un succès à Rodrigue et je fais un témoignage de Bandi Munici qui me dit comment ça aide eux. Hein? Donc, il est important qu'ils nous aident, nous, madame, et surtout Bandi Mun qui est dans sa association-là. Nous espérons qu'ils continuent à grandir et bien sûr, ils continuent à promouvoir la culture rodriguaise. Hein? C'est important qu'ils. Nous avons un monde qui sauvegarde la culture rodriguaise, qui fait un produit qui se fait longtemps.
0: Cette première édition de la foire des caisses villageoises a pour objectif de promouvoir le savoir-faire des producteurs, artisans et entrepreneurs de Rodrigue tout en encourageant la consommation des produits locaux. L'événement se poursuivra jusqu'au samedi 1er août.
5: Une nouvelle étape dans la valorisation des produits du terroir rodriguais. La coopérative polyvalente Le Solitaire Limité a organisé hier une séance d'analyse sensorielle de ces nouveaux bonbons au miel et au limon de Rodrigue au centre de miel à Citronelle. Cette activité s'inscrit dans le cadre de son projet d'innovation et du développement de nouveaux produits. Membres de la coopérative et partenaires étaient réunis pour l'occasion. Reportage.
6: Une dizaine de participants ont pris part à cette séance de dégustation des différentes variétés de bonbons au miel et au limon. Pour plusieurs d'entre eux, il s'agissait d'une première expérience d'analyse sensorielle. Saveurs, textures, arômes, présentation et emballage ont été discutés afin de recueillir les impressions des dégustateurs et d'identifier des pistes d'amélioration avant la commercialisation.
7: Pour une première fois, nous ne réussissons pas possible une évaluation du miel, surtout du miel Rodrigue, mélangé avec limon local. C'était une belle expérience parce que, comme on dit, c'est la première fois que nous participons dans un événement pareil. Nous avons trois échantillons pour nous goûter. Nous avons un panel, là, nous avons plusieurs saveur, il y a beaucoup de limon, il y a plus de miel, il y a les deux ensemble. Et c'est une bonne expérience, surtout pour la coopérative aussi, parce que la coopérative peut avancer, vous pouvez amener une innovation dans ce que vous pouvez faire.
6: Ce projet a bénéficié de l'accompagnement de plusieurs partenaires, notamment le CIRAD et le Mauritius Research and Innovation Council. Les nouveaux bonbons ont également été envoyés en France pour des analyses complémentaires réalisées par le CIRAD, une étape importante dans le processus de développement du produit. Le président de la coopérative polyvalente Le Solitaire Limité se réjouit des progrès accomplis et des perspectives qu'offre cette innovation.
8: En premier lieu, c'est CIRAD qui finit agir comme consultant. Donc, nous finissons faire un sample depuis Rodrigue, nous finissons envoyer en France pour être analysé. Je vous dis, c'est une deuxième étape. Nous avons de trois bons partenaires pour continuer l'analyse sensorielle à la fin pour choisir le produit qui nous besoin commercialiser. Donc, nous, ça l'expérience, ça, et en tout cas, il nous passe très bien et qu'à l'avenir, nous pensons pour mettre sur le marché.

0: Donc, en même temps aussi, nous restons encore les trois étapes comme si pour continuer la ligne sensorielle.
1: La coopérative polyvalente Le Solitaire Limité qui prévoit de lancer la commercialisation de ces nouveaux bonbons au cours du mois de septembre. Ce projet d'innovation a bénéficié d'un financement d'environ 1 million de roupies destiné au développement des nouveaux produits ainsi qu'à l'amélioration de l'étiquetage et de la présentation des produits de la coopérative.
2: C'est parti pour la 11e édition du Web Cup du Nord, ce vendredi 31 juillet 2026, dans les locaux du ICT Center for Excellence à Condroit. Les jeunes découvriront le temps d'une journée, le thème autour duquel s'articulera la compétition, une édition destinée aux élèves de grades 12 et 13 de tout le collège de Lille, avec la participation d'une dizaine d'équipes à l'issue de la compétition. Dans l'après-midi, une cérémonie de remise des prix est prévue pour dévoiler les gagnants. Cette initiative est à mettre au compte de la RITA, Riggs Information Technology Association, en collaboration avec la commission des TIC. Rodrigue vivra la semaine prochaine au rythme des nouvelles technologies avec la tenue du Road IT Fair 2026. L'événement se déroulera du 7 au 9 août au Rodrigues College, département Saint-Louis, à Port-Mathurin. Le thème retenu cette année, Harnessing Artificial Intelligence for Innovation, Skills and Digital Transformation, met l'accent sur le potentiel de l'intelligence artificielle comme moteur d'innovation, du développement des compétences et de transformation numérique à Rodrigues. Parmi les nouveautés de cette édition figure l'IT Treasure Hunt, une chasse au trésor innovante combinant défis physiques et épreuves virtuelles, offrant aux participants une façon originale et ludique d'explorer l'univers des technologies numériques. Les activités débuteront le lundi 3 août avec une série de conférences et de séances de sensibilisation animées par la Mauritius Digital Promotion Agency, en collaboration avec la Commission des technologies de l'information et de la communication. Les échanges porteront notamment sur l'utilisation de mots passes et de l'application Correc. Plus de détails avec Sanyo Henriette, ICT Manager. Il est au micro de Marie-Pierre Emilien Philippe.
3: Nous prenons la partie robotique qui est la MDPA pour venir faire démonstration et formation pour nos jeunes. Nos activités phares pour le rôle IT Fair, c'est le IT Treasure Hunt, un nouveau événement qui nous met en place une chasse au trésor qui se passe virtuel mais en même temps physique, dans le sens que tout ou un indice que vous avez récupéré en virtuel, mais où il y a une mission que vous avez accomplie, ça lie en physique. Une envie, thème lié autour de l'intelligence artificielle. Mais pas juste le thème, nous avons envie d'inclure l'intelligence artificielle dans. C'est pour ça que nous invitons exposant pour venir faire une démonstration de ce qu'est l'intelligence artificielle. On invite le AI Unit qui nous fait créer à Maurice pour avoir des outils qui nous développer à Maurice qui pouvait faire démonstration pendant le faire. Mais on a aussi le IT Unit. IT Unit est à nos commissions. Après, nous prenons une institution. Comment nous faisons toute l'année une institution qui peut prendre du monde pour cours, différents cours aux États-Unis. La banque pouvait proposer un service digital qui existait. Pour une vente, différentes ventes, hein, de une grosse boîte qui est à Rodrigues, mais aussi une boîte qui est à Maurice qui pouvait venir, qui pouvait vendre un produit.
2: Suite et fin de la mission du groupe Abin ce vendredi 31 juillet, une dernière journée qui sera marquée par un temps de rencontre avec les jeunes artistes de la musique traditionnelle à Citron-Daunis. Au terme de cette visite, la satisfaction est de mise. Rappelons que parmi les objectifs de ce passage dans l'île figure la préservation du patrimoine musical de Rodrigues ainsi que sa transmission aux plus jeunes. Alain Mounian, fondateur groupe Abin, fait le bilan de cette mission à Rodrigues. Au micro de Christiana Perrine.
4: Ah ben, il a grand plaisir pour dire en fait qu'il nous fait passer un moment extraordinaire pour sa saison qu'il nous fait dans Rodrigues et ben retomber une vraiment poteur pour nous. Ça veut dire qu'il une rencontre qu'il nous gagne avec des enfants, avec des parents, avec l'autorité, avec un musicien. Peut faire qui nous est capable renforcer aussi ta collaboration qui nous est là et donne soutien qui nous est

0: Ministère à Village Nasola, à côté il y a une implantation, une petite antenne à Bain. Donc nous pouvons travailler vers rendre encore plus possible une possibilité pour que la musique traditionnelle prend place qu'il vient dans la société rodriguaise et dans la République Maurice. Et nous comptons qu'il nous est capable, et nous sommes capables, mobilise autant du monde pour donner ça un grand coup de mêlée, tout l'espoir permis avec sa nouvelle implantation-là.
1: Un mot de sport à présent. Jeu du Commonwealth 2026, c'est ce vendredi après-midi que Mervyn Clair fait son retour sur le ring. Engagé dans la catégorie de moins de 70 kilos, le boxeur d'Eau Claire sera en action pour les demi-finales de ces Jeux. Son combat a lieu aux alentours de 16h face au Gallois Orlando Hall et Sotomi pour une place en finale. Pour rappel, Mervyn Clair est déjà assuré d'une médaille dans ce tournoi après sa victoire en quart de finale face au Ghanéen Precious Akai Nete. Notre pugiliste tentera cet après-midi de changer la couleur de sa médaille de bronze en cas de qualification pour la finale. Cette demi-finale est également à suivre en direct sur MBC Sports 11. Ce qui nous amène à 6h passé de 14 minutes, le rappel des titres pour refermer ce journal. Les caisses villageoises à l'honneur à Pont-Mathurin, plus d'une centaine de participantes mettent en valeur leur savoir-faire à l'occasion de la première foire des caisses villageoises qui se poursuit jusqu'à demain. À l'ouverture hier, le chef commissaire a salué leur contribution à la préservation du patrimoine et des produits du terroir Rodrigui. La coopérative polyvalente Le Solitaire mise sur l'innovation. La coopérative expérimente de nouveaux bonbons au miel et au limon grâce à une séance d'analyse sensorielle organisée hier au centre de miel de Citronelle. Le numérique en pleine effervescence à Rodrigue. La 11e édition du Web Cup Junior démarre aujourd'hui au ICT Center for Excellence de Camp du Roi avec une dizaine d'équipes de collégiens en compétition. En parallèle, la Road IT Fair 2026 prévue du 7 au 9 août fera la part belle à l'intelligence artificielle avec plusieurs nouveautés. Le jeu du Commonwealth 2026, Mervyn Clair vise la finale. Le boxeur Rodrigue monte sur le ring cet après-midi face au Gallois Orlando Hole Sotomi pour décrocher une place en finale. Ce qui nous amène à la fin de cette édition. Merci de l'avoir suivi. Merci à Emmanuel Ravina pour sa précieuse collaboration technique. Je vous souhaite de passer une excellente journée à l'écoute de la MBC Radio Rodrigue FM.
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6: Chers auditeurs, bonjour. Il y a des travaux qui peuvent faire actuellement à Bigarade pour la compagnie Transylvain. 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Pour un panneau qui vous place la route et la police qui vous présente pour donner une directive. La police compte la collaboration tout le monde pour bon déroulement de ces travaux là. Merci.
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sur les ondes de la radio Rodrigue FM. Merci d'être toujours branché. Merci beaucoup à Winna Manon qui nous présente sur les infos. On y va tout de suite avec les dédicaces.

Bonjour, on vous souhaite tout le bonheur du monde à mon cousin Ryan de Sainte-Famille qui gagne ses 18 ans aujourd'hui. C'est demandé par sa cousine Noëlina qui est bien content lit, ainsi sa grand-mère Rosinette de Saint-Gabriel qui souhaite lui tout le meilleur vœux aujourd'hui à l'occasion de son anniversaire. En ce jour spécial, je souhaite un bon anniversaire à mon neveu Ryan de Sainte-Famille qui gagne ses 18 ans. Bienvenue dans la cour des grands, c'est demandé par ma tante Mériel, ainsi demandé par sa maman Minane qui est bien contente en lit et ses trois cousines Christiane, Noémie et Arline de Le Chou. Bon anniversaire à Marie Zraboud, c'est de la part de toute la famille, son fils Charlisman et sa fille Elodie, son mari Toto, son beau-frère Tom et sa belle-fille Violette Zraboud qui lui souhaite une bonne santé et longue vie. Par

Voilà, c'est tout pour les dédicaces d'anniversaire envoyées sur le 82 83 et 84 à 48. Bon anniversaire à tous, équipan, Nathan. Zotno à la radio. Manou connaît qu'ils ont pu célébrer. Nous se passe une très belle journée, de très bons moments, tout le bonheur du

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C'était Mes Belles avant avec Célébrer, n'espérer qu'il y en a apprécié. On accueille Pris à Laval, François, avec À côté de tes mots bondiers. Ben, toujours, nous, ben, ancien dit, mettre bondier des vents, ben, nous mettre bondier des vents, cause au dit, et pour toujours. Exactement 6h25 minutes. Ce matin, on salue aussi les héros, comme les boulangers, les équipes de nuit, les chauffeurs et tous ceux qui font tourner le l'île pendant que les autres dorment encore. Alors, salutations à vous tous!

Un petit boost up avec du Magic Guyade pour vous. Comme on dit, le combo parfait pour clôturer ce mois. Donc, il y a aussi des bonnes nouvelles qui dit la fin du mois, c'est le salaire qui tombe ce soir et c'est le week-end. Et voilà, elle commence plutôt bien cette journée, non? Enfin, pour certains. On profite pour saluer tous ceux qui nous écoutent à l'île Maurice et sur le net. Belle journée à tous!

Un petit coucou à tous ceux qui sont déjà au volant sur la route du travail. Surtout, soyez prudents, ouvrez les yeux et ouvrez l'œil.

cette chanson, c'est pour celles qui ont déjà eu leur paye. Alors, ne vous inquiétez pas, ça ira. Hein? Du taxi créole pour vous. Donnez du courage.

Et oui, on profite d'écouter Richie J avec No Love avant les rappels, donc des annonces. Et on vous souhaite encore, oui, encore, de passer une excellente journée productive.

Bah oui, quand on y pense, plus qu'une journée à survivre et le week-end est à nous. Bah on enchaîne bien sûr en Sega. Oui, avec un bon Sega, la magnette de Roselyne Parent qui chante la femme. On pense aussi à la journée internationale de la femme africaine. Oh, femme Rodriguez, c'est le titre.

Alors voilà, c'est une femme qui vient de la femme Rodriguez. Alors nous sommes ensemble avec lui. Bon, si vous êtes rappel, bien sûr, refrain là.

Bah oui, phrase à retenir, c'est Femme Rodriguez. Femme Rodriguez, t'es une battante, numéro 1, toi. Quel honneur!

0: Bien amusé avec Shakira, le cas avec elle, Kata sur les ondes, 6h47, Nalgate Ban, programmation des émissions sur les ondes de la MBC Rodrigue FM pour aujourd'hui avec Christelle et Darol.
1: Bonjour à tous, merci de vous brancher sur les ondes de la MBC Rodrigue FM en sa vendredi. Le 31 juillet 2026, là. Nous sommes ensemble, qui est le programme, c'est pourquoi pas suivre le Rodrigue FM entre 9 et 21h. Rodrigue FM reprend à 9h avec le Flash Info en créole tout juste après. Suivez votre émission Portrait d'elle, présentée par Christabel Calamel-Emilien. Votre émission de relaxation, méditation en ondes, toujours présentée par Christabel Calamel-Emilien. Ce sera de 10 à 11h. À 11h, suivez l'émission Nostalgie en notes slow, comme chaque vendredi.

0: À 12h, suivez le journal de la mi-journée, toujours juste après votre émission La Fréquence du Midi. Votre émission de jeux et de divertissement The Game de 13 à 14h. Revivez vos beaux souvenirs en musique dans votre émission Mémoire en mélodie entre 14 et 15h. Voyagez avec nous sur les ondes de la MBC Rodrigue FM dans votre émission Carnet de voyage de 15 à 16h. À 16h, tout juste après le Flash Info, suivez la rediffusion de l'émission Portrait d'elle. Et je vous retrouve pour le grand format de ce dernier jour de ce mois de juillet. Zordi, nous pour cause leur retombée mission Sin Rungen, officier en charge de l'action familiale à Maurice, qui était en visite à Rodrigue la semaine dernière. À 18h, suivez le journal de la soirée. Et je vous retrouve après le journal jusqu'à 21h. Alors, surtout, restez branchés et passez une très belle journée.
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2: Et oui, on continue avec les communiqués. 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Vous êtes capable de contacter bureau REDCO, le 83 21 760, le 83 21 760, pour plus renseignements. Communiqué, Journée internationale à la jeunesse. 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Le docteur Pafna Etwaro, gynécologue obstétricienne, sera Rodrigue pour des consultations du 1er au 2 août à Alimenta Building pour Maturin. 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Comité village Grand Lafourche Corail invite tout villageois avec Ban Jeune Grand Lafourche Corail pour sous l'Assemblée Générale. Ce samedi 1er août 2026 à Inner dans l'après-midi dans le centre communautaire Grand Lafourche Corail.

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5: On nous prie d'annoncer le décès de Madame Marjorie Cupidon. Le décès de Madame Marjorie Cupidon, aussi connue sous le nom de Marjorie, elle était âgée de 57 ans, ex-habitante de Montagne Malgache. Le convoi mortuaire sortira de son domicile à Montagne Malgache. La date et l'heure des funérailles vous seront communiquées ultérieurement. L'ambiance présente ses plus vives sympathies à la famille et proche affligée par ce deuil.
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5: Et oui, on continue avec les nouvelles du temps. Communiqué de la météo pour Rodrigue et Mi à 4h30 en ce vendredi 31 juillet 2026. Situation générale, des nuages venant de l'est sud-est influencent le temps local ce matin. Prévision pour les prochaines 24 heures. Mi-couvert devenant parfois nuageux ce matin avec quelques averses. Il fera essentiellement beau dans l'après-midi. La température maximale sera supérieure à la moyenne par environ 2 degrés Celsius et sera entre 26 et 28 degrés Celsius. Mi-couvert cette nuit avec des ondées occasionnelles sur les hauteurs. La température minimale sera entre 20 et 22 degrés Celsius. Le vent soufflera de l'est-sud-est d'environ 25 km/h avec des pointes de l'ordre de 50 km/h. Mer agitée au-delà des récifs avec des houles du sud-ouest de l'ordre de 2 mètres. Pas de pluviométrie durant ces dernières 24 heures. Concernant les marées, marée haute 13h57 et demain 2h01, marée basse 7h50 et 19h55. Le soleil nous a dit bonjour depuis 6h16. Le coucher est prévu vers 17h29. On n'oublie pas votre bulletin PCR qui fait une tirée au 10-31 juillet 2026 à 4h30. Les temps nous la met pendant prochaine 24h. Grammatère pour une amane la plus passasée. Les temps pour plutôt bon après. Divan pour souffler des pies. Les sacides et ça, environ 25 km/h. Et Kebane pointe de l'ordre de 50 km/h. Lagon et Candéo brisant, la mer praticable. Toutefois, une amane la houle depuis site de ouest de l'ordre des Démites. En duo brisant, la marée haute 13h57 et 10 mai DZN. La marée bas 7h50 et 19h55.
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Eh bien, votre émission Lévi Rodrigue prend fin. Merci à toute l'équipe et merci à vous. Emmanuel Ravina pour votre support technique. Merci Vilina Manon et bien sûr à toute l'équipe de la rédaction pour les infos. Sans oublier notre chauffeur du jour, donc Prosper Girard. Et bien sûr à vous, chers auditeurs. Comme on dit, vive le vent, vive le vent, vive le vendredi. Oui, on clôture cette semaine, mais aussi ce mois de juillet. Donc, nous retenir bonne leçon, nous faire bonne la porte négative, nous fermer, moi nous dire, nous bloquer, nous garder à nous, et bien sûr, nous préparer nous pour ouvrir bonne porte. Bénédiction, abondance, réussite, guérison, protection, amour, joie, richesse, et quoi encore? Tout ce qui est là, c'est de bon pour ce mois d'août qui déjà devant la porte. Alors, très belle journée et restez branchés. Gros bisous. Je vous laisse avec Richie J. Jessie avec Changer. Bye.

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1: Belle matinée, il est 7h. Le journal avec Jean-François Letnig. Bonjour Jean-François.
2: Bonjour Sophie, bonjour à tous.
1: Et les titres?
2: Un vendredi majeur pour le sport mauricien. Au jeu du Commonwealth à Glasgow, le boxeur Mervyn Clair combattra pour une place en finale des moins de 70 kilos. Quant à Noémie Alphonse, elle aura droit à une nouvelle chance de médaille puisque la finale du 1500 mètres en fauteuil roulant sera recourue. Les réactions s'enchaînent après le meeting du MSM mercredi à Flak, cible des attaques de Pravin Jugnauth. Le chief of staff au bureau du Premier ministre Rakesh Bokhari s'indigne qu'un ancien chef de gouvernement puisse se laisser entraîner dans de telles campagnes de dénigrement. Quant au directeur du FCC Sanjay Daoudari, il soutient disposer des qualifications requises pour occuper ce poste. Reprise des travaux parlementaires aujourd'hui, le budget 2026-2027 entre dans sa phase décisive avec la poursuite de l'examen du Finance Bill. Une motion prévoit que les travaux puissent se poursuivre jusqu'à l'épuisement de l'ordre du jour. Enfin, à l'étranger, Donald Trump a annoncé cette nuit que le Conseil de paix est parvenu à un accord sur le désarmement complet du Hamas et d'autres groupes armés à Gaza, une information confirmée par le Hamas. Une fois n'est pas coutume, un mot de sport pour ouvrir ce journal, jeu du Commonwealth à Glasgow en Écosse. Un vendredi majeur pour le sport mauricien. D'abord le boxeur Mervyn Clair. Il combattra pour une place en finale des moins de 70 kilos. Pour y arriver, il devra se défaire en demi-finale du gallois Orlando Olesotomi. De l'avis de tous, c'est une marche qui sera difficile à franchir, mais le pugiliste mauricien, déjà assuré d'une médaille, abordera ce combat avec des arguments non négligeables. Pour la petite histoire, l'entraîneur de Mervyn Clair n'est autre que Richard Sonny, qui avait été en 1998 à Kuala Lumpur, le premier sportif mauricien à conquérir l'or aux Jeux du Commonwealth, un souvenir forcément inoubliable. Autre mauricienne à suivre, Noémie Alphonse. La finale du 1500 mètres en fauteuil sera recourue aujourd'hui. Deux délégations, Maurice et l'Australie, avaient porté plainte suite à un incident de course provoqué par une athlète canadienne. Incident qui avait provoqué la chute de leurs deux concurrentes, dont Noémie Alphonse. Plus de détails dans le journal des sports que vous présentera ce matin Jesse Ougara. Cible des attaques de Pravin Jugnauth au meeting de Flak et accusé par certains médias d'avoir échangé via WhatsApp avec un officier de la Financial Crimes Commission, le chief of staff au bureau du Premier ministre Rakesh Bokhari est monté au créneau hier, choqué par la publication de supposées captures d'écran qu'il qualifie de montage réalisé à l'aide de l'intelligence artificielle. Rakesh Bokhari s'est surtout indigné qu'un ancien Premier ministre comme Pravin Jugnauth ait pu se laisser embarquer dans une campagne diffamatoire de cette envergure. C'est du moins ce qu'il a confié à Adrien Valère. Écoutez.
3: Après que Pravin Jugnauth il prend mon nom dans un meeting Flak mercredi, m'ont démenti catégoriquement tout ce bon mensonge et ben screenshot fabriqué à travers AI. Moi-même m'ont démontré avec force et l'exemple devant toute la population comment capable servir ChatGPT et change ben numéro ou un screenshot. Il est très facile pour faire sa bonne qualité fabrication là, mais pour moi il est très très dommage qu'il y ait un ancien premier ministre comme Pravin Jugnauth il rentre dans un piège pareil qui ait un coup raté par ce bon stratège. Moi, de montrer à toute la population et tout ce qui Pravin Jugnauth indique, c'est une façon pour divertir l'attention de toute une population dans ce cas.
2: Le directeur général de la Financial Crimes Commission, la FCC, Sanjay Daoudari, est lui aussi monté au créneau pour répondre aux sévères critiques formulées à son encontre lors du meeting du MSM à Flak mercredi. Si certains des intervenants avaient affirmé qu'il ne disposerait pas des qualifications requises pour occuper son poste, lui affirme répondre aux critères d'éligibilité et met en avant plus de 20 ans d'expérience dans la lutte contre les crimes financiers. Sanjay Daoudari rappelle que la section 10, paragraphe 2e de la loi cadre sur la FCC prévoit qu'une personne ayant occupé un poste supérieur au sein d'un organisme anticorruption pendant au moins 5 ans, avec une expérience nationale et internationale dans le domaine des crimes financiers, peut être nommé directeur général. Écoutez Sanjay Daoudari, il est au micro d'Adrien Valère.
4: Ou Alguet, section FCCA, section 10, section 2, avec E. 10, subsection DE. Lidjaou, the director general, shall be a person who has served in an anti-corruption body at senior level for a period at least 5 years and has wide experience at national and international level in the field of financial crime. On a plus qu'il 20 ans là-dedans.
2: Le meeting du MSM qui décidément a suscité et continue de susciter nombre de réactions et d'indignations. Vous venez d'entendre Sanjay Daoudari, le directeur de la FCC. Juste avant lui, c'était Rakesh Bokhari, le chief of staff au bureau du Premier ministre. Mais pour Patrick Assiavaden, le ministre de l'Énergie et des Services publics et par ailleurs président du Parti travailliste, c'est plutôt de bonne guerre. C'est la parade du MSM pour continuer à exister, dit-il. Patrick Assiavaden condamne cependant fermement l'attitude de certains partisans du MSM envers les journalistes devant les locaux de la FCC lundi dernier. Écoutez.
5: Connais, tu mets 11-15 contre Naminamoulam. Autant l'Indomi pendant 10 ans, l'Indomi bien, d'une revue du Premier ministre. Ceci dit, BMSM, je comprends bien qu'il a fait un petit peu, même chose comme ça, pour être capable, un petit peu vivant, hein, pour y exister. Mais c'est de bonne guerre, encore une fois. Moi, je prends un lit avec un sourire à moi. C'est normal, ok? C'est normal, il organise les, fait tout pour qu'il. Les résivants et y aspirer demain pour faire ce qu'il y en a pour faire. Nous, nous, la responsabilité, c'est notre travail, délivrer ce qu'il y a pour travail. Mais seulement, en même temps, il ne faut pas oublier le passé, il ne faut pas oublier ce qu'il y a à faire. Moi, je dis ça dans certaines places. Qui aime du monde dans peut manifester, qui du monde peut manifester devant FCC. C'est un mince. Moi, je dis ça, Premier ministre. C'est une façon de faire pression à l'OFCC. Parce qu'il y a question qui gagne, de haut du monde peut crier, peut dialoguer. C'est une manière de. Est-ce qu'il est comme ça nous pour diriger? Est-ce qu'il est comme ça pays là pour aller? Mais un journaliste, du monde là, il est correct, mais pas possible.
2: Les travaux de l'Assemblée nationale reprennent ce vendredi à 15h avec la poursuite de l'examen du Finance Bill, mais aussi de l'Economic and Financial Measures Miscellaneous Provisions Bill, deux textes essentiels puisqu'ils doivent donner une base légale aux principales mesures annoncées dans le budget. Pour rappel, le Premier ministre, le Dr Navin Ramgoolam, par ailleurs ministre des Finances, avait invoqué le Standing Order 65 afin de permettre l'examen des différentes étapes de ces textes au cours de la même séance. Une motion prévoit du reste que les travaux puissent se poursuivre jusqu'à l'épuisement de l'ordre du jour. Le point avec Shailene Yaben.
6: Une séance, deux projets de loi et une étape des

0: Décisive avant l'application des mesures budgétaires, le Finance Bill vise notamment à inscrire dans la loi les mesures fiscales annoncées dans le budget, tandis que l'Economic and Financial Measures Miscellaneous Provisions Bill prévoit des amendements à plusieurs législations afin de permettre l'application d'autres mesures économiques et sociales. Parmi les mesures concernées figurent notamment le nouveau barème de l'impôt sur le revenu, la taxe sur certaines primes d'assurance ainsi que des réformes liées à l'immigration et au permis de travail. Certaines dispositions ont toutefois évolué depuis la présentation du budget. C'est notamment le cas de l'extension des congés de maternité et de paternité, dont l'entrée en vigueur doit être reportée du 1er juillet 2026 au 1er janvier 2027, à travers un amendement qui sera présenté au stade du Committee Stage afin de permettre une meilleure planification des ressources humaines. Ainsi, en cas d'adoption par les députés, ces projets de loi devront encore recevoir l'assentiment présidentiel avant leur publication au Government Gazette et leur entrée en vigueur.
1: C'était Shaili Niaben. Maurice et le Royaume-Uni franchissent une nouvelle étape dans leurs relations bilatérales. Les deux pays ont signé hier un protocole d'accord établissant un partenariat commercial stratégique renforcé. Signé par le ministre mauricien des Affaires étrangères Ritesh Ramphal et le haut-commissaire britannique Paul Brummel, cet accord vise à stimuler les échanges commerciaux, promouvoir l'investissement privé et soutenir une croissance durable. La coopération se concentrera en priorité sur les économies vertes et bleues, mais aussi la santé, l'éducation, les services financiers et la transformation numérique. Pour les deux gouvernements, cette signature marque le début d'une dynamique concrète destinée à créer des emplois, encourager l'innovation et approfondir un partenariat historique fondé sur la confiance et l'ouverture commerciale. Écoutez Ritesh Ramphal.
2: Dans l'accord qu'ils nous viennent signer, nous viennent aussi mettre sur pied ce qu'on appelle un business forum entre les deux pays, comprenant ben investisseurs anglais et ben investisseurs privés mauriciens qui pour siéger et pour accorder eux-mêmes leurs ben différents projets qu'ils ont pensés pour bénéfice pour les deux pays.
1: Affaire Mam Ravatomang, les débats sur sa demande de remise en liberté fixée au 17 et 18 août. L'homme d'affaires malgache a comparu hier par visioconférence devant la Bail and Remand Court. La Financial Crimes Commission a retiré son objection préliminaire à la nouvelle demande de remise en liberté déposée par la Défense. La Cour pourra donc examiner cette demande sur le fond. La FCC maintient toutefois son opposition à une remise en liberté. Par ailleurs, la procédure engagée par Mam Ravatomang devant le Privy Council pour contester la prolongation de sa détention provisoire sera retirée. Cela suite à un accord survenu entre la Défense, le bureau du directeur des poursuites publiques et la FCC. Et puis à l'étranger, je vous disais que Donald Trump a annoncé hier sur les réseaux sociaux être parvenu à un accord avec le Hamas pour mettre fin à la guerre au Moyen-Orient et surtout le désarmement complet de la bande de Gaza. Voilà qui nous amène à la fin de ce journal. Tout de suite, la page des sports avec Jessie Ouguera.
3: Merci Jean-François.
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3: Bonjour à tous, 7h passées de 12 minutes sur les ondes de la MBC Radio RM1 avec, après plus d'une semaine de compétition, les 23e Jeux du Commonwealth prennent fin ce dimanche à Glasgow en Écosse dans le camp mauricien. Bernard Baptiste était engagé dans la finale du lancer du poids hier soir. Il a pris la 11e place avec un jet de 16,27 m. La médaille d'or est allée au Nigérian Enekwechi avec une performance de 21,07 m devant le Néo-Zélandais Tom Walsh qui a réalisé 21,03 m. Un peu plus tôt hier, au triple saut, Adèle Cupidon a fait un bond de 14,93 lors des qualifications, ce qui est loin de son record personnel, qui est de 16,61 m. Au programme pour les Mauriciens, ce vendredi 31 juillet, à 13h24, heure de Maurice, Noémie Alphonse sera en lice dans la finale du 1500 m T54. Une finale qui, vous le savez, a été reprogrammée et qui sera disputée sans la Canadienne Nandini Sharma qui a été disqualifiée. Il y aura 6 participantes et Noémie Alphonse

0: championne du monde en titre au T54 100 mètres, partira du quatrième couloir. Noémie Alphonse s'alignera aussi dans la seconde demi-finale du 400 mètres T54. Ce sera à 15h05, heure de Maurice. Donc, en l'espace de 2 heures, la Mauricienne aura 2 courses à disputer. Les précisions de l'entraîneur national Jean-Marie Bagherotti.
1: Le fauteuil n'est pas trop extra, on peut faire ce qu'on est capable de faire pour mettre le fauteuil là, correct, mais attendre au vol, ne pas connaître qu'il y en a qui est là. Et pour des débrousses, ça n'est pas un problème. Il est habitué à faire des débrousses. Et la Suisse, là, on est là, ça a lui-même. Quand les débrousses enseignent l'un et l'autre, après ça, qu'il y a le temps, bon, ça n'est pas un problème. C'est juste moralement qu'il faisait un faux parce que il y a du mari qui est bien déçu, bien chloré parce que, non, vous allez mettre lui moralement, des bouts de plus grave, contre ça, premier final 1500 mètres, donc tout point. Les courses, pas les courses. Okay? Là, nous avons une finale 15 ans. Il faut essayer de faire son maximum pour être capable et ramener quelque chose pour Maurice.
0: C'était Jean-Marie Bagherotti, l'entraîneur national, qui se trouve en Écosse. Sachez que Brandy Perrine s'alignera, elle, dans la première demi-finale du 400 mètres T54, où il y aura seulement 4 participantes. Ce sera à partir de 15h. Double championne du monde, Anaïs Angeline sera aussi en action ce vendredi, mais en soirée. À 23h05, elle disputera la finale du saut en longueur T38. 9 finalistes font partie de cette finale. Les épreuves d'athlétisme sont à suivre en direct sur Sport 11. À partir de 19h, le boxeur Mervin Clerc disputera la demi-finale chez les moins de 70 kg. Il affrontera le Gallois Orlando Holly Sotomi, Mervin Clerc qui est déjà assuré d'une médaille pour Maurice. Et à 23h25 ce soir, heure de Maurice toujours, la Mauricienne Rachel Kloppenstein sera engagée dans la finale du 800 mètres. Elle partira du premier couloir. Nous l'écoutons après sa réaction, après sa qualification pour la finale.
2: Finale, je remercie tout Maurice, toute ma famille, je remercie Dieu, j'ai beaucoup prié pour cette finale. Merci au comité olympique qui a cru en moi et je suis contente d'amener Maurice en finale, vraiment. L'objectif pour une finale, ça se court pour une médaille, mais on a vu aujourd'hui, je me suis qualifiée tout juste, mais je vais tout donner en finale. Je vais essayer de bien me reposer, passer chez le physio, bien me reposer demain et je vais tout donner vendredi pour Maurice, tout.
0: C'était Rachel Kloppenstein qui s'alliera dans la finale du 800 mètres ce soir. En judo, début de la compétition ce vendredi, Maurice qui est représenté par 10 judokas à ces Jeux, dont 5 seront en action aujourd'hui au classement général des Jeux du Commonwealth. L'Australie est largement en tête avec 51 médailles d'or devant l'Angleterre et le Canada qui comptent 15 médailles d'or chacune. On quitte les Jeux du Commonwealth pour parler du football. L'UEFA et la CONCACAF s'opposent à l'idée du président de la FIFA, Gianni Infantino, qui souhaite créer une société commerciale pour gérer les droits de la Coupe du Monde masculine et féminine, mais aussi de la Coupe du Monde des clubs, puis vendre ensuite des parts à un fonds d'investissement. Dans un communiqué officiel, les 55 membres de l'UEFA et 41 de la CONCACAF ont rejeté le projet de la FIFA. Quelques autres nouvelles sur le football. Le Real Madrid va s'attacher les services de l'attaquant Carlos Espi, 21 ans en provenance de Levante. Le récent 18e de la Liga a officiellement annoncé en accord avec les Merengues. Sauf surprise, la Maison Blanche a levé la clause libératoire fixée à 25 millions d'euros du jeune talent signé jusqu'en juin 2031. Libre depuis la fin de son contrat à Manchester City en juin dernier, le défenseur central John Stones, 32 ans, s'offre comme prévu un rebond sous les couleurs de l'Inter Milan. L'international anglais s'est officiellement engagé en faveur du champion d'Italie jusqu'en juin 2028. Le manager de Newcastle, Eddie Howe, a décidé de quitter son poste à la surprise générale. Considéré comme le grand favori pour prendre la succession du technicien anglais, le coach d'Al Ahly, Mathias Yassal, va rejoindre les Magpies. Et puis prêté au FC Barcelone par Manchester United.

United la saison dernière. Marcus Rashford, 28 ans, ne sera pas conservé par le club catalan. L'attaquant anglais a fait ses adieux aux supporters barcelonais en déclarant qu'il est très reconnaissant envers tout le monde, au club, d'avoir fait de son passage un moment positif et mémorable. Pour renforcer son secteur offensif, le Barça a misé sur Anthony Gordon et souhaite toujours attirer Julian Alvarez. Nouvelle qui nous amène à la fin de cette page sportive à 7 heures passées de 18 minutes. Merci de l'avoir suivi. Excellente journée à vous tous sur RMC Radio RM1.

0: Ça, c'est Benson Boone. Le titre Slow It Down. Tout de suite, les nouvelles du temps.
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0: Voilà, station météorologique de Vaquois pour retrouver Junit Cuckpot ce matin. Bonjour.
1: Bonjour et bonjour à tous les auditeurs.
0: Oui, si on peut avoir des nouvelles du temps pour aujourd'hui et un aperçu pour le week-end, merci.
1: Et bien sûr, alors pour aujourd'hui, le matin, nous vous trouvez qui sur la partie est de l'île et que le plateau central nous avons la pluie passagère. Sinon, pour la suite de l'après-midi, nous avons plutôt bouton. Également, durant la nuit, plutôt bouton, sauf un des l'appli, l'oban hauteur et un petit peu à l'est. Sinon, de côté température maximale est pour supérieure à la moyenne pour environ 2 degrés Celsius et au cours de la journée, est pour entre 23 à 25 degrés Celsius le plateau central et demain de région côtière, est pour varier entre 27 à 29 degrés Celsius. Également, température minimale le soir, le plateau central, il pointe 16 à 18 degrés Celsius, et demain, région côtière, il pointe 20 à 22 degrés Celsius. Du vent à Maurice peut souffler depuis secteur S avec une vitesse en moyenne environ 20 km par heure. Il peut capable même gagner une pointe de l'eau de 50 km par heure, l'eau en hauteur. La mer à Maurice

0: les mauvais déos brisons ce matin, étant donné qu'il nous amène la houle des pays sud-ouest de l'Europe de 2,50 m. Mais toutefois, nous attendons qu'au cours de la journée, l'état la mer pour améliorer graduellement. Allô, bonne sortie à notre mère, les déconseillers pour aujourd'hui, grand matin. Un petit aperçu pour le temps à Rodrigue. À Rodrigue, nous avons un nuage depuis le sud-est qui peut influencer le temps là-bas. Et nous attendons que ce matin, nous prenons la pluie de temps en temps. Mais toutefois, dans l'après-midi, le temps peut améliorer, que plutôt beau temps. Également, plutôt beau temps durant la nuit, sauf un élément de la pluie, le bas noteur. Et la température maximale au cours de la journée, elle pourra entre 26 à 28 degrés Celsius, et la température minimale, elle pourra entre 20 à 22 degrés Celsius à Rodrigue. Du vent, vous soufflez depuis l'est-sud-est avec une vitesse en moyenne de 25 km par heure, avec une pointe de l'ordre de 50 km par heure. Et meilleur praticable des hauts brisons avec une la houle du sud-ouest de l'ordre de 2 mètres à Rodrigue. Terminons avec une petite prévision à Galéga. Et à Galéga, effectivement, nous avons un nuage qui peut sortir depuis sud-est. Et que ça va un nuage là pour influencer le temps là-bas, quand il peut occasionner la pluie ce matin et même dans l'après-midi. Et nous juste attendre une amélioration du temps tôt dans la nuit. Et que de côté température maximale au cours de la journée, il faut environ 30 degrés Celsius et que la minimale, il faut environ 24 degrés Celsius le soir. Du vent peut souffler depuis sud-est avec une vitesse en moyenne de 25 km par heure. Et que pour terminer à Galéga, la mer est praticable avec une la houle du secteur sud de l'ordre de 2 mètres. Et à Maurice, pendant le week-end, nous attendons plutôt beau temps, mais toutefois, de temps en temps, nous pouvons gagner un nuage qui peut sortir depuis dans le secteur l'Est. Et que ce nuage-là, de temps en temps, les caves de nous aiment les la pluie occasionnelle pendant le week-end. Voilà, c'est tout comme prévision pour aujourd'hui. Et merci beaucoup et à la prochaine.
1: Merci beaucoup. Bonne journée à vous. À venir les communiquer.
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1: Communiqué du Central Electricity Board qui avise les abonnés, donc habitants, les environs d'Aquarelle Lane, Paillanqueux, avenue Cardinal Tourterelle, Downtown Lane, en partie Boundary Road et Robert Edward Hart, que la fournisseur d'énergie sera interrompue entre 9h et 13h aujourd'hui, vendredi le 31 juillet. Et puis les abonnés habitant les environs d'avenue Anthelme, en partie avenue Ollier, Tombeau Lane, avenue Farquhar, résidence Perlaval, pavillon Swimming Pool, avenue Comte de Lys, avenue Stanley, que la fourniture d'énergie sera interrompue entre 9h et 11h demain samedi le 1er août. Autre communiqué cette fois-ci pour donc les abonnés habitant avenue Chaman, avenue Brahms, avenue Rémy Ollier, avenue Rose de Bois, que la fourniture d'énergie sera interrompue entre 8h30 et 15h demain samedi le 1er août en raison des travaux effectués sur le réseau.
4: Toujours communiqué de la Central Electricity Board, du Central Electricity Board, des abonnés de Beaubassin, habitants des environs de d'avenue Mingard, avenue Berlioz, avenue Andel, avenue Bizet, centre municipal Mingard, sont avisés que la fourniture d'énergie sera interrompue de 8h30 à 15h demain samedi 1er août en raison des travaux qui seront effectués sur le réseau électrique. Le CEBI avise les abonnés de Cœur-Pipe, habitants dans les périmètres et les rues suivantes, Rissol Lane, Isori Lane, Albatross Street, Cardinal Street, Nightingale Street, une partie de Coriolis Road et NHDC Jacinthe, que la fourniture d'énergie sera interrompue demain, samedi 1er août, entre 8h30 et 14h30 en raison des travaux d'entretien. Les abonnés de Saint-Pierre, habitant dans les environs de NHDC Vignoles, Circonstances et L'Agrément, sont avisés que la fourniture d'énergie sera interrompue de 8h30 à 15h, toujours demain, samedi 1er août, en raison des travaux qui seront effectués sur le réseau électrique. Dans tous les cas, la fourniture d'énergie sera rétablie sans préavis à l'achèvement des travaux. Le CEB s'excuse pour tout inconvénient. 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

0: Qui nous parle de la FIFA et ses milliards. Hier, on a entendu le président de la FIFA qui devient de plus en plus fou. Et on espère avoir les commentaires de notre fédération de football. Parce que le président de la FIFA a promis 35 millions d'euros à tous les pays qui vont le suivre dans son nouveau projet. Mais qui est complètement débile, chers amis. Mais bon, Kamlesh Bakori nous parle de la FIFA et de ses milliards, c'est autre chose. Écoutons Kamlesh.
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2: Bonjour. La semaine écoulée, nous vous parlions des revenus en milliards de dollars. La FIFA, l'instance suprême du football mondial. Et comment sur papier, cet argent serait utilisé pour assurer la promotion du sport roi dans tous les pays. Cette semaine, la FIFA a annoncé un nouveau plan. L'ultime objectif étant de générer davantage de revenus, soit 10 milliards de dollars, pour financer davantage le développement du football. Aucun débat à ce sujet, mais la FIFA, reconnue pour son sens d'affaires et sa gestion en interne, cette FIFA compte solliciter des investisseurs externes. Ces investisseurs pourront devenir des actionnaires minoritaires dans une nouvelle subsidiaire de la FIFA, une subsidiaire qui s'occupera des aspects commerciaux et des événements dont la Coupe du Monde de football. Il faudra que les membres de l'association de football votent en faveur de ce projet. Déjà, nous indique la British Broadcasting Corporation, les pays membres pourront bénéficier jusqu'à 20 millions de dollars, près d'un milliard de roupies, en amont au projet annoncé. Des critiques s'accumulent contre une telle ouverture. Le premier ministre britannique Andy Burnham a affirmé que le football n'appartient pas aux investisseurs. L'UEFA et ses 55 membres a fait part de son indignation face à un projet où les milliards de dollars couleront à flot.
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0: Le tout dernier Vanessa Paradis, le titre Les épines du cœur, venir notre blind test, il faut identifier un morceau, le titre de la chanson ou le nom du groupe.
1: Oui.
0: Et en plus qu'aujourd'hui, c'est l'anniversaire du batteur de ce groupe.
1: Mmh. Oui.
0: Il s'appelle Will Champion.
1: Mmh.
0: Allez, assez qu'un 10. Mais comme cadeau, on a quoi?
1: Alors, on a un coffret spécial Farmland, comprenant une boîte de céréales Farmland, un sachet de lait Farmland.

0: 02 80 80 52 53 82 53 84. On repartir avec
1: tous ces cadeaux.
0: On attend vos appels ou vos messages.
1: Je peux donner un autre indice là. C'est l'heure d'écouter Andrew Ramgoulam.
0: Je savais que vous alliez dire ça. Ouais. Et Andrew Ramgoulam nous parle de quoi aujourd'hui ?
1: Actualité.
0: Ok.
1: Actualité, d'accord.
0: On écoute Andrew Ramgoulam dans sa tribune.
2: Madame, monsieur, bonjour. En ce vendredi, passons en revue l'actualité de la semaine. Nous apprenons qu'une cagnotte en ligne aurait été lancée pour l'homme que certains surnomment « si mis à poids », afin qu'il puisse passer des jours sereins dans sa cellule policière. L'argent récolté servirait à lui acheter un pyjama, des slips et d'autres accessoires à poids. On apprend également qu'un menu spécial à base de gros pois lui serait servi pendant son séjour dans Kassou. À sa sortie, il faudra sans doute qu'il prenne quelques cours de savoir-vivre et de retenue, histoire qu'à l'avenir, il laisse les journalistes en paix et les petits pois dans leur assiette. Également au menu cette semaine, la pension. Dans le sillage des contestations qui se poursuivent contre la réforme, nous apprenons que le gouvernement nommera bientôt un ministre des Pénins-Finances. Sa mission, démontrer, chiffres, tableau Excel, PowerPoint, calculatrice et abacus à l'appui, que les caisses de l'État sont aussi à sec que Marovacqua et les robinets de certains habitants d'Okoulé, Côte d'Elo, Papécoulé. Selon certaines sources, le nouveau ministre des Pénins-Finances aurait pour principal passe-temps la cueillette de goyave de Chine. Autre sujet de cette édition de l'actualité. Nous apprenons que le micro de celui que le public surnomme affectueusement « laptop éclaté » a bien failli être victime d'un court-circuit lors d'un rassemblement politique, tellement son discours était électrisant. Selon nos informations absolument pas vérifiées, le microphone aurait demandé un changement d'affectation après le discours, tandis que les haut-parleurs, eux, seraient toujours suivis par une cellule psychologique. Finalement, nous apprenons aussi qu'un parc d'attractions situé dans les plaines Willems ferme temporairement ses portes afin de se conformer à une mise en demeure de la municipalité. La direction précise que cela n'a rien à voir avec la sécurité des manèges et que, malgré une panne de courant mineure le jour de l'ouverture, personne ne s'est transformé en pigeon voyageur pour aller s'encastrer dans la vitre d'un immeuble à ébène. Nous sommes déjà arrivés à la fin de cette édition de l'actualité. On vous rappelle, bien entendu, qu'il ne faut pas croire tout ce qu'on vous raconte, surtout dans cette chronique. Excellent vendredi à tous, même à ceux qui portent une chemise à pois.

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0: Signé Jonas and Roots Level Band. Confiance, bon Dieu, son nom Marie-Séaillé, la voilà, tu Marie-Séaillé. Rencontre, suivi. Ouais, si. Oh, tu choisis de nous découvrir.
1: Oui, effectivement, bien talentueux, bon petit vibe.
0: Oui. Allez, est-ce qu'on part du côté du champ de Mars? On va voir là.
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0: Malheureusement, pas de Mekrad
1: hier aujourd'hui. Mekrad n'est pas là, il y a une maille dans le
0: bras. Après un petit congé.
1: Ah, ben bon congé, Mekrad.
0: Parce que il n'y a pas de course demain. Pas de course demain, donc pas beaucoup de galop aujourd'hui. Donc on le comprend. Il sera de retour mardi. Et qui nous va pas dire, les chevaux se préparent, en vue.
1: Mais les chevaux aussi se reposent.
0: Ben normal, quand il finit d'entraîner, qu'il se fait.
1: Ok.
0: C'est un reposé. Pas man jockey, man palfrenier, man propriétaire, man entraîner, tout ça. À un moment, c'est un reposé.
1: Tout à fait d'accord.
0: Sur tous les chevaux.
1: Oui.
0: Hein. Et on se prépare pour le Médène, chers amis. Et on aura à mon tour un nouveau calendrier, réajusté un peu. Mais le Médène sera couru le 6 septembre, le dimanche 6 septembre.
1: D'accord.
0: Oui. Vous voulez le Médène?
1: Normal.
0: Normalité, mais charpeux.
1: Tout à fait.
0: Donc on retrouve Mekrad mardi, chers amis, à venir à l'horoscope.
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0: Bélier pour commencer.
1: Identifier vos forces est crucial pour consolider votre place professionnelle.
0: Les taureaux.
1: Le chemin de l'amour réclame parfois des efforts pour faire évoluer votre relation, cultiver la complicité.
0: Oui, les gémeaux.
1: Face à de nouvelles opportunités futures, votre agilité est une arme.
0: Les cancers.
1: Alors les cancers, offrez vos conseils avec finesse aujourd'hui.
0: Les lions.
1: L'imprévu sentimental peut être stimulant pour vous qui êtes célibataire.
0: Les vierges.
1: Faites le tri dans vos débits. Mensuel peut offrir une petite surprise bienvenue.
0: Les balances.
1: Aujourd'hui, une rencontre imprévue pourrait bouleverser votre routine.
0: Les scorpions.
1: Mettez l'accent sur votre apaisement intérieur. Cherchez à vous détacher du superflu.
0: Les sagittaires.
1: Alors, exprimer vos émotions est essentiel pour votre bien-être. Ne gardez pas tout pour vous.
0: Les capricornes.
1: Profitez de votre liberté pour faire ce qui vous plaît sans penser aux autres.
0: Les verseaux.
1: Évitez de vous comparer aux autres aujourd'hui. Chacun a son propre rythme.
0: Et les poissons.
1: Alors aujourd'hui, les mots justes pour désamorcer les désaccords viendront facilement.
0: Oui, merci Sophie. Aujourd'hui, c'est l'anniversaire de Bill Berry. C'est le batteur de R.E.M. Rapid Eye Movement. On a choisi, on n'a pas choisi aujourd'hui Losing My Religion, qui est un grand classique. Bill Berry fête ses 68 ans aujourd'hui. On a choisi The Sidewinder Sleeps Tonight. C'est juste après la pub. Écoutez.
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0: de Sunwinder Sleeps Tonight, chers amis, dans la question du jour aujourd'hui. Oui.
1: Avec Lovina Sophie.
0: Oui.
1: Elle pose la question, pourquoi les pilotes disent-ils Alpha, Bravo, Charlie,
0: au lieu de A, B ou C? Je me suis toujours posé cette question. On va écouter la réponse de Lovina Sophie.
2: Les pilotes disent-ils Alpha, Bravo, Charlie au lieu de ABC? La réponse se trouve dans l'alphabet phonétique international de l'Organisation de l'Aviation Civile Internationale, utilisé pour éviter toute confusion lors des communications radio. Certaines lettres comme B ou P ou encore M et N peuvent facilement être mal comprises à cause du bruit, des interférences ou des accents différents. Chaque lettre est donc remplacée par un mot unique, facile à reconnaître afin de garantir une communication claire et sans erreur. Cette précision est essentielle puisque les pilotes communiquent en permanence avec les contrôleurs aériens, le personnel au sol et les autres aéronefs. L'importance d'un langage standardisé est devenue évidente après la catastrophe aérienne de Tenerife aux îles Canaries en 1977. Une mauvaise communication entre les pilotes et le contrôle aérien avait alors contribué à une collision entre deux avions causant la mort de 583 personnes. À la suite de ce drame, l'aviation civile internationale a renforcé ses procédures de communication. L'anglais a été adopté comme langue commune et l'utilisation d'une terminologie précise dont l'alphabet phonétique Alpha Bravo Charlie s'est imposé dans le monde entier pour améliorer la sécurité des vols.
3: Comme dit Madame Sheila, il faut blen, nous gagnons beaucoup plus.
1: On va Kirpipe pour retrouver Nathalie. Bonjour.
0: Nathalie, bonjour.
4: Bonjour Sophie. Bonjour Patrick.
0: Ça va bien Nathalie?
4: Ça va bien?
0: Oui, en plein
4: temps.
0: On est vendredi, donc ça va mieux.
1: Ouais, tous les jours ça va, mais là ça va mieux.
0: Oui, là ça va mieux, là, beaucoup
4: ça
0: mieux.
4: Va mieux. Alors, moi, je suis déjà en vacances.
1: Ah, c'est en vacances permanent ou que vacances scolaires?
4: Non, l'école, vacances scolaires.
0: Vous êtes prof.
4: Oui.
1: Ah, vous travaillez à Kirpipe?
4: Non, à Vaqua.
1: À Vaqua, d'accord.
0: Primaire, secondaire.
4: Spécialisé,
1: d'accord,
0: ok. Donc vous êtes en vacances.
1: Et qu'est-ce que vous faites de vos vacances? Vous trouvez les bonnets?
4: Oui, je suis passée à la messe.
1: Ah, d'accord, ok.
0: Même...
4: Nous travaillons beaucoup à faire à la maison. Hein.
0: Oui, vaut
1: mieux aller travailler, non, des fois, quand on se dit. L'ouvrage finit du monde, ça.
0: Qu'était?
4: Oui.
1: L'ouvrage finit où? Tout le temps dit à ça.
0: J'ai jamais entendu ça.
1: L'ouvrage jamais fini.
0: Mais vous avez le droit de prendre aussi des vacances quand il n'y a pas de vacances d'école, non?
4: Oui.
0: Tout va.
4: Oui,
0: moi, comment on va le faire à Dieu là, moi?
1: Oui, après quand il y a un gros puis jamais à l'école, non?
0: Oui, jamais. Gros lap, il vient à l'école. Cyclone glace, il vient à l'école.
1: Oui, cyclone, c'est normal, mais...
0: Donc, glace, pluie d'orange, elle vient à l'école.
1: Oui. Veille de fort de pluie, elle va à l'école. Ça va, la vie, elle est belle, hein?
0: Après, la vacances, peine à l'école.
1: Oui. La fin d'année, qui est jolie, tu vacances à 2 mois.
0: Et où gagne le droit, prends vacances aussi. Où gagne le droit, prends vacances.
1: D'accord, voilà. Mais ça, Nathalie, vous êtes chialisée, là. Vous êtes chialisée, là. Poumon la rate tout là.

0: Oui.
1: Nathalie, on a un extrait pour vous faire écouter. Attention, c'est parti. Nathalie, c'est à vous de jouer.
2: C'est Clocks de Coldplay.
1: Oui, bien sûr que c'est Clocks de Coldplay.
3: Bravo. Merci, Nathalie, merci. Vous repartez avec votre coffret spécial Farmland, comprenant une boîte de céréales Farmland, un sachet de lait Farmland d'un kilo, un sachet de lait Farmland de 500 grammes, une tasse et un sac. Voilà, au café gâteau sur la case.
1: Bravo, bravo Nathalie. Bon week-end.
3: Bon week-end à vous.
1: Ah ben, bon week-end.
2: Bon week-end à vous.
1: Déjà, on commence le week-end.
3: Mais c'est le week-end tous les jours.
1: Oui, week-end, week-end, non, frère.
3: Allez. Bonne journée, Nathalie.
1: À venir le journal, et puis juste après, dans l'interview de la matinale, Jean-François Lecning reçoit José Moir, fondateur de CRAC, le collectif réparation avancement créole. Il sera question de la première conférence internationale sur la revendication d'une justice réparatoire aux descendants d'esclaves. Et aujourd'hui, c'est l'anniversaire du batteur de Coldplay, Will Champion. Fête ses 48 ans. Coldplay, Clocks. Nous, on se retrouve tout à l'heure.
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1: Belle matinée, bon vendredi, il est 8h. Journal avec Jean-François Lecnic. Bonjour Jean-François.
2: Bonjour Sophie, bonjour à tous.
1: Et les titres?
2: Un vendredi majeur pour le sport mauricien aux Jeux du Commonwealth à Glasgow. Le boxeur Mervyn Clair combattra pour une place en finale des moins de 70 kilos. Quant à Noémie Alphonse, elle aura droit à une nouvelle chance de médaille puisque la finale du 1500 mètres en fauteuil roulant sera recourue. Les réactions s'enchaînent après le meeting du MSM mercredi à Flak, cible des attaques de Pravin Jugnauth. Le chief of staff au bureau du Premier ministre Rakesh Bokhori s'indigne qu'un ancien chef de gouvernement puisse se laisser entraîner dans de telles campagnes de dénigrement. Quant au directeur du FCC, Sanjay Daoudari, il soutient disposer des qualifications requises pour occuper son poste. Reprise des travaux parlementaires aujourd'hui, le budget 2026-2027 entre dans sa phase décisive avec la poursuite de l'examen du Finance Bill. Une motion prévoit que les travaux puissent se poursuivre jusqu'à l'épuisement de l'ordre du jour. Enfin, à l'étranger, Donald Trump a annoncé cette nuit que le Conseil de paix est parvenu à un accord sur le désarmement complet du Hamas et d'autres groupes armés à Gaza, une information confirmée par le Hamas. Une fois n'est pas coutume, un beau de sport pour ouvrir ce journal. Jeux du Commonwealth à Glasgow en Écosse, un vendredi majeur pour le sport mauricien. D'abord, le boxeur Mervyn Clair. Il combattra pour une place en finale des moins de 70 kilos. Pour y arriver, il devra se défaire en demi-finale du Gallois Orlando Olei Sotomi. De l'avis de tous, c'est une marche qui sera difficile à franchir, mais le pugiliste mauricien, déjà assuré d'une médaille, abordera son combat avec des arguments non négligeables. Pour la petite histoire, l'entraîneur de Mervyn Clair n'est autre que Richard Sonny, qui avait été en 1998 à Kuala Lumpur le premier sportif mauricien à conquérir l'or aux Jeux du Commonwealth, un souvenir forcément inoubliable. Autre mauricienne à suivre, Noémie Alphonse. La finale du 1500 mètres en fauteuil sera recourue aujourd'hui. Deux délégations, Maurice et l'Australie, avaient porté plainte suite à un incident de course provoqué par une athlète canadienne. Incident qui avait provoqué la chute de leurs deux concurrentes, dont Noémie Alphonse. Évidemment, vous aurez plus de détails dans le courant de la journée par rapport à ces deux événements. Cible des attaques de Pravin Jugnauth au meeting de Flak et accusé par certains médias d'avoir échangé via WhatsApp avec un officier de la Financial Crimes Commission, le chief of staff au bureau du Premier ministre Rakesh Bokhori est monté au créneau hier, choqué par la publication de supposées captures d'écran qu'il qualifie de montage réalisé à l'aide de l'intelligence artificielle. Rakesh Bokhori s'est surtout indigné qu'un ancien Premier ministre comme Pravin Jugnauth ait pu se laissé embarquer dans une campagne diffamatoire de cette envergure. C'est du moins ce qu'il a confié à Adrien Valère. Écoutez.
3: Après que Pravin Jugnauth prend mon nom dans un meeting Flak mercredi, m'ont démenti catégoriquement tout ce bon mensonge et un screenshot fabriqué à travers AI. Moi-même m'ont démontré avec force et l'exemple devant toute la population comment capable servir ChatGPT

0: outils et change ban numéro ou un screenshot. Il est très facile pour faire sa bonne qualité fabrication là, mais pour moi, il est très très dommage qu'il y ait un ancien premier ministre comme Pravin Jagnath, il rentre dans un piège pareil, qu'il y ait un coup raté par ce bon stratège. Moi, montrer à toute la population et tout ce qui Pravin Jagnath dire, c'est une façon pour divertir l'attention de toute une population dans ce cas.
1: C'était le chief of staff au bureau du premier ministre Rakesh Bakori. Le directeur général de la FCC, la Financial Crimes Commission, Sanjay Daoudari, est lui aussi monté au créneau pour répondre aux sévères critiques formulées à son encontre lors du meeting du MSM à Flak mercredi. Si certains des intervenants avaient affirmé qu'il ne disposerait pas des qualifications requises pour occuper ce poste, lui affirme au contraire répondre aux critères d'éligibilité et met en avant plus de 20 ans d'expérience dans la lutte contre les crimes financiers. Sanjay Daoudari rappelle que la section 10, paragraphe 2e de la loi cadre sur la FCC prévoit qu'une personne ayant occupé un poste supérieur au sein d'un organisme anticorruption pendant au moins 5 ans avec une expérience nationale et internationale dans le domaine des crimes financiers peut être nommé directeur général. Écoutez le directeur du FCC, il est au micro d'Adrien Valère.
2: Ou Alguette, section FCCA, section 10, section 2, avec E. 10, section DE. Lidjaou, the director general, shall be a person who has served in an anti-corruption body at senior level for a period at least 5 years and has wide experience at national and international level in the field of financial crime. On a plus qu'il 20 ans là-dedans.
1: Le meeting du MSM qui décidément a suscité et continue de susciter nombre de réactions et d'indignations. Vous venez d'entendre Sanjay Daoudari, le directeur de la FCC. Juste avant lui, c'était Rakesh Bakori, le chief of staff au bureau du Premier ministre. Mais pour Patrick Assiavaden, le ministre de l'énergie et des services publics et par ailleurs président du Parti travailliste, c'est plutôt de bonne guerre. C'est la parade du MSM pour continuer à exister, dit-il. Patrick Assiavaden condamne cependant fermement l'attitude de certains partisans du MSM envers le journaliste devant les locaux de la FCC lundi dernier. Écoutez.
3: On connaît qu'il met 11-15 contaminants à Moulam. Autant il dormit pendant 10 ans. Il dormit bien. Il revient le premier ministre. Ceci dit, BMSM, je comprends bien qu'il est fait un petit peu de choses comme ça. Pour être capable, un petit peu vivant. Hein, pour y exister. Mais c'est de bonne guerre, encore une fois. Moi, je prends lien avec un sourire à moi. C'est normal. Ok, c'est normal. Il organise les. Fait tout pour qu'il. Les restes vivants et y aspirer demain pour faire ce qu'il y en a pour faire. Nous, la responsabilité, c'est notre travail, délivrer ce qu'il y a pour travail. Mais seulement, en même temps, il ne faut pas oublier le passé, il ne faut pas oublier ce qu'il y a à faire. Moi, je dis ça dans certaines places. Qui est-ce qui peut manifester, devant FCC? C'est un mince. Moi, je dis ça pour le Premier ministre. C'est une façon de faire pression au FCC. Parce qu'il peut questionner qui gagne, de haut du monde peut crier, peut dialoguer. C'est une manière de. Est-ce qu'il est comme ça, nous pouvons diriger? Est-ce qu'il est comme ça, pays là pour aller? Mais un journaliste, du monde là, il est correct, mais pas possible.
1: Les travaux de l'Assemblée nationale reprennent ce vendredi à 15h avec la poursuite de l'examen du Finance Bill, mais aussi de l'Economic and Financial Measures Miscellaneous Provisions Bill, deux textes essentiels puisqu'ils doivent donner une base légale aux principales mesures annoncées dans le budget. Pour rappel, le Premier ministre, le Dr Navin Ramgoolam, par ailleurs ministre des Finances, avait invoqué le Standing Order 65 afin de permettre l'examen des différentes étapes de ces textes au cours de la même séance. Une motion prévoit du reste que les travaux puissent se poursuivre jusqu'à l'épuisement de l'ordre du jour. Le point avec Shailene Irben.
4: Une séance, deux projets de loi et une étape décisive avant l'application des mesures budgétaires. Le Finance Bill vise notamment à inscrire dans la loi les mesures fiscales annoncées dans le budget, tandis que l'Economic and Financial Measures Miscellaneous Provisions Bill prévoit des amendements à plusieurs législations afin de permettre l'application d'autres mesures économiques et sociales. Parmi les mesures concernées figurent notamment le nouveau barème de l'impôt sur le revenu, la taxe sur certaines primes d'assurance ainsi que des réformes liées à l'immigration et au permis de travail. Certaines dispositions ont toutefois évolué depuis la présentation du budget. C'est notamment le cas de l'extension des congés de maternité et de paternité, dont l'entrée en vigueur doit être

0: Voté du 1er juillet 2026 au 1er janvier 2027 à travers un amendement qui sera présenté au stade du Committee Stage afin de permettre une meilleure planification des ressources humaines. Ainsi, en cas d'adoption par les députés, ces projets de loi devront encore recevoir l'assentiment présidentiel avant leur publication au Government Gazette et leur entrée en vigueur.
1: Maurice et le Royaume-Uni franchissent une nouvelle étape dans leurs relations bilatérales. Les deux pays ont signé hier un protocole d'accord établissant un partenariat commercial stratégique renforcé. Signé par le ministre mauricien des Affaires étrangères Ritesh Ramphal et le haut-commissaire britannique Paul Brummel, cet accord vise à stimuler les échanges commerciaux, promouvoir l'investissement privé et surtout soutenir une croissance durable. La coopération se concentrera en priorité sur les économies vertes et bleues, mais aussi la santé, l'éducation, les services financiers et la transformation numérique. Pour les deux gouvernements, cette signature marque le début d'une dynamique concrète destinée à créer des emplois, encourager l'innovation et approfondir un partenariat historique fondé sur la confiance et l'ouverture commerciale. Écoutez le ministre Ritesh Ramphal.
2: Dans l'accord qu'ils nous viennent signer, nous viennent aussi mettre sur pied ce qu'on appelle un business forum entre les deux pays, comprenant ben investisseur anglais et ben investisseur privé mauricien qui pour siéger et pour accorder eux-mêmes leurs ben différents projets qu'ils ont pensés pour bénéfice pour les deux pays.
1: Affaire Mam Ravatomang, les débats sur sa demande de remise en liberté fixée au 17 et 18 août. L'homme d'affaires malgache a comparu hier par visioconférence devant la Bail and Remand Court. La Financial Crimes Commission a retiré son objection préliminaire à la nouvelle demande de remise en liberté déposée par la défense. La Cour pourra donc examiner cette demande sur le fond. La FCC maintient toutefois son opposition à une remise en liberté. Par ailleurs, la procédure engagée par Mam Ravatomang devant le Privy Council pour contester la prolongation de sa détention provisoire sera retirée. Cela suite à la suite d'un accord intervenu entre la Défense, le Bureau du directeur des poursuites publiques et la FCC. Et puis à l'étranger, Donald Trump a annoncé cette nuit que le Conseil de paix est parvenu à un accord sur le désarmement complet du Hamas et d'autres groupes armés à Gaza. Une information confirmée dans la foulée par le Hamas. C'est un accord historique, a écrit le président américain sur son réseau Truth Social. Et de poursuivre, il s'agit d'une étape monumentale vers une paix et une sécurité durable. 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Je vous retrouve dans un instant pour l'interview de la matinale. Mon invité sera José Moi. Mes remerciements à Tavni qui m'a accompagné à la réalisation, mais également à Aperna et à Sam qui s'occupaient de la partie technique.

0: Bonjour à tous au micro, Jean-François Lecning, c'est l'heure de l'interview de la matinale. 15 ans, c'est le temps écoulé depuis qu'a été rendu public le rapport de la commission Justice et Vérité à Maurice. Plus de 300 recommandations formulées pour réparer les traumatismes de l'esclavage et de l'engagement. Et pourtant, sur le terrain, le constat reste amer. Marginalisation sociale, litiges fonciers au point mort et fractures mémorielles persistantes. C'est du moins ce que pense CRAC, le collectif Réparation Avancement Créole, qui organise ce week-end la première conférence internationale sur la justice réparatrice. Pour en parler, je reçois ce matin Maître José Moir, le fondateur de CRAC. Maître José Moir, bonjour, merci d'être avec nous en studio.
1: Et bonjour Jean-François, bonjour aux auditeurs de RMA.
0: Collectif Réparation Avancement Créole, CRAC, peut organiser ce week-end-là sa première conférence internationale, une conférence qui pourrait réunir 200 délégués. À nous commence par le commencement, José Moir, qui est l'objectif de sa conférence-là?
1: L'objectif, c'est que le thème de la conférence, c'est histoire corrective et réparation, restaurer la vérité, préserver la mémoire et réclamer la dignité. Donc, tout bon panéliste, cette intervention, il pour soi l'ON, ça trois piliers là. Et tout bon panéliste aussi, il a un travail qui peut faire dans background, c'est-à-dire qui a besoin d'apporter une contribution dans le drafting, l'écriture d'une déclaration, la déclaration de qui nous appelle ACRA, le Monde Declaration, the Indian Ocean Manifesto.
0: Alors, pour situer le contexte, il y a 200 délégués qui peuvent participer. Enfin, c'est pas le chiffre qui m'a fini trouver, mais on va connaître s'il finit évoluer.
1: Oui,
0: si tu écoutes le contexte et comment ça va se passer, sa conférence-là.
1: Oui, il y a un panéliste. Donc, samedi, nous démarrons à partir de 8h30. La conférence prenant lieu au collège BPS à Beaubassin. Nous démarrons à 8h30, nous pour terminer à 16h. Et le lendemain dimanche, nous recommençons à 9h30, mais nous pour terminer à midi. Quand on peut dire délégué, nous appelons autres aussi bon participants, parce que tout du monde qui pour présent, j'étais là la possibilité pour interacter avec bon panéliste. Ça, l'exercice là, est aussi important parce que ça aussi nous vous prend.

0: considération pour qui est samedi soir, c'est-à-dire après la première journée, nous termine la rédaction de la déclaration, Accra Le Monde Declaration, qui pour adopter et ouvrir à la signature le lendemain, dimanche, à la fin de la conférence.
1: Alors, au fait, Djali, thème qui vient de choisir pour sa conférence-là, c'est Restaure la vérité, préserve la mémoire et réclame la dignité. Est-ce que vous pensez que, depuis 1835, la vérité n'est pas encore restaurée? L'impression qui me vient à moi, c'est qu'il n'y a personne qui contestait ce qui finit d'arriver. Pourquoi restaure la vérité?
0: Parce que nous, dans l'école, nous tous les deux, et ce qu'ils apprennent nous dans l'école, là, il n'est pas vrai.
1: C'est-à-dire.
0: Moi, de nous, un exemple, par exemple, quand tu dis qu'il va nous lancer, tu quittes Maurice à cause des rats avec cyclone, il n'est pas vrai. Hollandais, il est faussé pour quitter Maurice par résistance ban marron. 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
0: Non,
1: est-ce que volontairement l'histoire est déformée?
0: volontairement, parce que l'histoire n'est créée pas par un dominant. Donc, je termine ça bout qui m'a dit là, parce que quand un Hollandais allait en 1710, il n'est pas fini la même. 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
0: Donc, sa bout d'histoire là montre où, à qui point il est important pour restaurer la vérité. Et comme ça, dans plusieurs domaines, sa ben panéliste là pour intervenir dans plusieurs domaines, et vous trouvez comment manière. En vérité, nous ça l'histoire qui nous, Mauriciens, nous connaît là, mais il n'y pas mais nous rien pas.
1: il y a une histoire tronquée aussi, oui.
0: Exactement.
1: Aster, me rebondit au manifeste, nous n'avons plus cause compensation. Nous cause réparation. Quelle nuance l'a été?
0: Compensation fini des appayés. Compensation une payée en 1835, une payée à ban propriétaire esclave. Le gouvernement anglais de l'époque, il paye les autres compensations, plus que 2 millions de livres sterling à l'époque. Hein, aujourd'hui, ça fait à peu près 240 millions de livres sterling, valeur, l'argent aujourd'hui. Ça, c'est une première affaire. Deuxièmement, ils ont une compensation sous forme de travail, parce que tout ça, ben esclave-là, fait une bizarre, travail cadeau pour eux pendant encore 4 ans, 1835 à 1839. Donc, compensation. Une des a payé.
1: Oui, mais de cause compensation aux descendants d'esclaves.
0: 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Donc c'est à cause de ça qu'aujourd'hui nous peut cause réparation. Parce que réparation il est beaucoup plus large que compensation. Compensation c'est juste une question d'argent. La réparation il dépasse le cadre de compensation financière.
1: Alors justement, José, moi, pour pas capable de réparer à travers un chèque, à travers une compensation, en d'autres mots, une justice financière n'y pas suffit. Ou évoque la nécessité à une réparation, à une compensation structurelle, enfin une réparation
0: Une réparation
1: structurelle.
0: structurelle.
1: Qui veut dire par justice structurelle?
0: Parce que toute la structure de la société mauricienne, li anko et na tampon colonial lo la. Donc, si nous cause réparation, li pas capable cause réparation juste en termes descendants de ban du moun qui nous met en esclavage, mais nous besoin cause aussi ce système colonial qui est encore présent aujourd'hui. Donc, les structurels, là, les sont.

0: pense qu'il est tellement large qu'il n'est pas capable de guider d'une façon segmentée, comment dire, secteur par secteur. Les besoins globaux, les besoins holistiques, les besoins inclure tous les éléments de sa traumatisme intergénérationnel, tous les éléments de sa traumatisme ancestral et tous les éléments de sa structure dans laquelle nous vivons aujourd'hui qui peut maintenir ça en place.
1: Collectif Réparation Avancement Créole peut associer lui à l'Institut Cardinal Jean Margeau pour sa conférence. L'Église catholique lui-même, il y a un passé qui est lié à la période coloniale. Est-ce qu'il n'est pas paradoxal?
0: Non, pas du tout. Parce que quand nous causons justice réparatrice, ce n'est pas un, comment dire, un combat, une guerre avec X, Y, Z. Ça. La justice réparatrice, première affaire qui demandait là-dedans, ou bien il y a une conversation honnête. Ça veut dire nous bien capable de nos camarades dans figure, lisier dans lisier, et nous causons la vérité. Nous mettons la vérité sur la table, à là ce qui nous passait et à là ce qui nous peut bien faire. Et il n'est pas paradoxal du tout parce que le mois de mai cette année-ci, le Saint-Siège, à travers le pape Léon, fin présente des excuses pour la légitimisation de l'esclavage par l'Église catholique. Et l'Église, le Church of England, par exemple, il déjà aussi présente des excuses et déjà peut prendre
1: Donc,
0: une
1: nous sommes capables de
0: mesure.
1: considérer que l'Église, fin officiellement, excuse-lui de ban préjudice causé.
0: Il y a un changement, un shift. L'année 2026, Finn trouve une accélération extraordinaire de sa question de justice réparatrice dans le monde. Et c'est une des raisons aussi qui nous pousse, nous, malgré qu'il nous pas gagne soutien de l'État, etc. Mais ça fait une pousse, nous, à faire sa conférence-là, malgré toutes les difficultés, parce que nous en rétorsions sur ce qui peut dérouler dans le monde. Donc, si nous restons les bras croisés, nous attendons, ça aussi, c'est un autre élément dans la réparation, pas attendre qui le pays a fait pour nous, nous avons été nous qui nous a fait pour le pays.
1: Et justement, qui vous expecte du pays?
0: Le pays a ses responsabilités, l'État mauricien a ses responsabilités, l'État hollandais, français, anglais. 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Ça
1: À
0: crime
1: Maurice.
0: complice de ça, crime le plus grave qu'il commette contre l'humanité. Oui, à Maurice.
1: Autrichienne aussi, bonne famille
0: Oui.
1: autrichienne. Rapport Truth and Justice Commission, film publié en 2011, José Moi, et n'a donc 15 ans. Rapport là, accablant et établi un lien direct entre système colonial et ban disparité sociale. Dans ce rapport, Alex Borain, professeur Alex Borain, il fait une série de recommandations, mais non, il n'y a pas fini d'arriver. Qui fait, non, il n'y a pas fini de bouser depuis 15 ans?
0: Parce qu'à chaque fois qu'un gouvernement il nous les met en œuvre sa bonne recommandation-là, il finit servi un comité interministériel. Mais d'abord, un comité interministériel lié à des affaires temporaires. Ça veut dire que ce comité-là, il vous est incoulé, là, c'est pendant 5 ans. Pas sûr qu'il est au pouvoir après les prochaines élections. Donc, ça, c'est première affaire. Deuxièmement, ce comité interministériel là, je ne suis pas intéressé vraiment avec la question de mettre sa recommandation là en œuvre. Je peux faire politique, tu comprends?
1: J'étais dans l'autre priorité
0: Je
1: aussi.
0: n'ai pas une priorité qui n'est pas cadrée avec la question des recommandations de la Commission justice et vérité. Ça, c'est premièrement. Et puis, deuxièmement, il ne fallait pas oublier les structures qu'il met en place. Pour ça, en anglais, on appelle ça l'extractive economy. C'est un système économique qui nous tire tout ce qui est dans la terre, dans les êtres humains, dans les infrastructures, dans la nature, dans la mer, je tire tout ce qui est là-dedans pour se faire casse. Donc, comment il y a un comité interministériel pour capable démarrer quelque chose dans ce contexte-là, c'est impossible. Et c'est la raison pour laquelle qui craque propose la création d'un National Reparation.

0: Commission, ça veut dire c'est un projet de loi qui nous peut drafter, nous propose au gouvernement, un projet de loi qui met une commission permanente, indépendante et avec les pouvoirs pour capable interpeller, y compris l'État mauricien, mais aussi Saban, pays étranger là.
1: D'après rapport Commission Justice et Vérité, il y a 340 litiges fonciers qui n'ont résolu. Est-ce que vous pensez que sa bonne famille là, un jour, pour capable récupérer la terre, ou bien c'est un combat perdu d'avance?
0: Non, parce que les preuves sont là. Sauf que bah, le système qu'ils mettent en place pour régler le problème là, pas mort, c'est ça l'Land Research and Monitoring Unit là, qui t'y mettait pour faire l'enquête. 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L'Land Division de la Cour suprême, le papier, c'est bien, mais en pratique, il n'a pas produit les résultats. Parce que tout ban déposant là, trouve vous êtes face à un mur.
1: Bon, en même temps, il est compliqué, hein?
0: Les compliqués, c'est pénal la volonté pour résoudre un problème.
1: Moi, pas croire qu'il y a un problème de volonté. Moi, penser, il y a beaucoup de personnes qui ont sa volonté d'avancer et.
0: Il y en a capable d'aller, je ne vais pas dire le contraire, mais faut-il conscient, nous peut faire face à qui? Ça va du monde qui prend sa banne la terre là, c'est pas banne. 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Allons dire ça comme ça. C'est pas du monde qui peut connaître, qui peut faire, une bien planifier, une bien détruire banne archive, une bien détruire banne document, une bien détruire. Documents dans l'état civil, je travaille une faire systématique. Donc, c'est ça qui vous besoin qu'on garde en tête, à qui ça n'a pas fait face. Ce n'est pas un ben litige, comment dire, entre Monsieur X et Y, là, c'est pas ça, là. Il y a un gros
1: David Goliath.
0: David Goliath, il y a un gros manque de pouvoir, d'infrastructure, de soutien de l'État. Ça va du monde, pas je ne sais pas pourquoi faire ça.
1: Et vous pensez qu'un jour ou l'autre, nous pourrons arriver dans sa schéma idéal, quand l'État pour capable engage-lui dans sa combat-là comme il faut?
0: Ma foi est inébranlable.
1: José-moi, l'abolition de l'esclavage, c'était en 1835. Ça fait beaucoup d'années. Est-ce que vous pas pensez une arrivée pour tourner la page?
0: Écoutez, pour ben ceux qui peuvent bénéficier, ben ceux qui profiter, ben ceux qui accumulent richesse, ben ceux qui peuvent vivre dans un palace, peuvent vivre dans une villa, etc. Je pointe à ça langage là, ça raisonnement là. 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Ça va là, je donne une autre version des faits. C'est pas une question qui comment dire, parce que ça a déroulé en 1835. Alors, ça veut dire là, les temps sont passés, ça veut dire crime là, infini.
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0: C'est ça le travail de crack. C'est ça le travail, c'est ça qui. 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Donc, un seul travail nous fait, c'est faire sa campagne-là avancer, faire du monde comprendre qui peut arriver, et aussi faire sa campagne diplomatique qui vient dans le monde entier, au niveau de l'Union africaine, au niveau des pays des Caraïbes, au niveau de l'Union européenne et aussi au niveau de l'océan Indien pour faire des sortes que la pression monte.
1: En gros, descendants d'esclaves.

0: assez généraliste. Ainsi, mon propre exemple, il y a une partie de moi qui descendant d'esclavagiste, et il y a une autre partie de moi qui descendant d'esclave. Et mon pensée, il y a beaucoup de Mauriciens qui dans sa cas-là, quand ça nous tient à la ligne, quand nous n'a pour définir le descendant d'esclave.
1: La réparation, la justice réparatrice, ce qui vient connaît, c'est qui à l'époque, quand tu causes ça, tu peux causer compensation, premièrement. Deuxièmement, les lazotines, c'est faire des choses qui, ben, tu besoin prouver que tu es sorti plutôt éligible. Aujourd'hui, la réparation, c'est pas ça. Aujourd'hui, la réparation, c'est un droit collectif. Ça veut dire qu'il part tout côté ban du monde, il rassemblé et puis vivre dans l'état de délabrement et de vulnérabilité, de discrimination, mais dans ce bon endroit-là, bizarre à le faire, ça va un acte de réparation. Il y a un petit peu pareil comme nous pouvons le faire tantôt là, à la
0: Alors,
1: résidence Barclay.
0: justement, où tu peux dire moi, hors antenne, qui ou fin accueillir un descendant de Barclay,
1: Oui.
0: qui à Maurice, et raconte-nous ce soir qui ça cette étape très symbolique.
1: 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Donc, c'est un acte courageux de Dr. Alison Dow, premièrement. Et ça, l'événement-là peut faire avec la collaboration de Heirs of Slavery, qui est une organisation basée en Angleterre, qui regroupe un peu ben descendants de administrateurs anglais, de colons anglais, pour qu'ils aient aussi, ils amènent toute la voix dans sa campagne de justice réparatrice-là. Et aujourd'hui, ça. Action là, c'est la réparation qui nous peut causer là, sa justice réparatrice là. Je vous trouve lié en action parce que c'est une réconciliation de Barclay avec sa vérité historique. Parce qu'ils ont dit à nos enfants de Barclay, s'ils remplissent un curriculum vitae pour un employeur sur l'adresse Barclay, ben, les finit désavantagé. Mais sa histoire de Barclay, que tout le monde connaît aujourd'hui là, sa histoire-là, elle est écrite par une minorité de personnes. Et ben, nouvelle-là, c'est plutôt nouvelle de la police, de là-dessous, etc., etc. Mais Barclay, elle a une autre histoire. Et c'est sa histoire-là qui nous permet de l'avant. Et ça, c'est une vérité historique, ce n'est pas une histoire, on lui raconte une histoire, c'est une vérité historique. Et sa vérité historique-là, elle concerne 90% des habitants qui restent à Barclay. Et c'est ça aussi la justice réparatrice.
0: José, moi, je vous remercie d'avoir été des nôtres ce matin.
1: Merci, c'est moi qui vous remercie.
2: Avant de laisser José, moi, partir, on va terminer en musique. Il a choisi un morceau de Saya. Qu'appelle Rannou. Qui ça y a pu dire Rannou, je sais.
1: Rannou-nous l'identité, rannou-nous culture, rannou-nous dignité. Donc, quand on peut causer réparation, c'est ça va un mot, ça va une parole qui ça y a, peut servir là, carrément adapté avec ce qui nous peut faire nous.
2: Combat.
1: 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Et deuxièmement aussi, qui fait me choisir ça, c'est parce que ça y a pour participer dans deuxième jour de conférence, dimanche le 2. Dans Collège BPS.
2: Mesdames et messieurs, Saya, rends-nous sur RME.

0: Sur LM1 avec Ranou, il est 8h passé de 41 minutes, presque 42. On regarde sur l'histoire aujourd'hui. On va rester sur le plan local, Sophie.
1: Oui.
0: On regarde sur l'histoire aujourd'hui.
1: Oui, bien sûr.
0: Reza Djuni Mahmoud nous raconte l'histoire
1: de Serge Le Bras. C'est incroyable. On veut connaître un peu.
0: On dit à mon papa, ça.
1: Ah bon?
0: Ouais,
1: mon grand-père.
0: Ouais, vous avez parfaitement raison. Mmh. C'est le papa, c'est le grand-père de...
1: De la nation.
0: Exactement. Serge Le Bras, on écoute son histoire.
2: Chers auditeurs, bonjour. Je vous parle aujourd'hui d'une personnalité qui entame une carrière d'instituteur. Il va connaître le succès à travers le SEGA. En fait, il donne ses lettres de noblesse à ce genre musical. Devenu une star nationale, il fait des tournées internationales et devient notre véritable ambassadeur culturel. Le SEGA devient avec lui et son mentor Tifrère un art populaire. Je vous parle ce matin de Serge Le Bras. Il naît à Rosil en 1930. Il connaît une période d'enfance et d'adolescence assez difficile. À 9 ans, il est orphelin de père. À 14 ans, il est obligé de quitter le collège en raison d'une épidémie de poliomyélite. Encore très jeune, Le Bras travaille dans une usine de textile. Mais les dures épreuves ne sont pas finies pour lui. Un problème cardiaque le contraint à cesser toute activité pendant 3 mois. Peu de temps après, complètement guéri, Le Bras s'engage dans l'armée britannique lors de la Seconde Guerre mondiale. Il sert en Égypte pendant 3 ans. De retour au pays, il s'essaie à plusieurs métiers avant de commencer une carrière d'instituteur en 1952 et ce jusqu'en 1969. Il fait ses débuts dans une école catholique à Olivia, un village non loin de Bel Air, au sud-est de l'île. Parallèlement, il a un répertoire de chansons festives en anglais qu'il chante lors des kermesses de village. Le Bras obtient une bourse pour enseigner la musique aux jeunes écoliers. Il forme partie de l'orchestre de la police, dont le chef à l'époque est Philippe Haussan. Épaulé par ce dernier, il devient le premier chanteur civil de cet orchestre. Entre-temps, il compose aussi des SEGA, mais la timidité l'empêche de chanter ses compositions en public. Une nouvelle fois, Philippe Haussan le convainc à le faire lors d'un concours Mr. Mauritius. Le Bras rencontre un franc succès auprès du public. Le disquaire John Venpin est présent dans la salle et l'enregistre. À l'époque, le SEGA est une musique encore assez mal vue. Avec Alphonse Ravaton, Serge Le Bras va changer cette image négative qu'on se fait du SEGA. 3 mois après sa performance de Madame Eugène, Serge Le Bras entend ses chansons diffusées dans les tavernes de Port-Louis. Son SEGA est entonné par tout le monde. Fort de ce succès, il en enchaîne d'autres avec Zarina, Maurice Mozolipei ou encore Marias Papadinas. Le Ségatier reçoit de nombreuses récompenses, dont le National Awards en 2018 et la médaille de la ville de Bobassin-Rosil en 2000. Malgré le succès, Serge Le Bras mène une vie modeste.

0: Serge Lebras, chers amis, avec Sega Beetle, ça date, voilà, quoi, plus de 50 ans. Ben voilà.
1: Ouais, ça, à
0: c'est
1: peu
0: sûr.
1: Près.
0: Mm-hmm. Ouais, ça c'est sûr. Allez, on va voir ce qu'il y a à la télé ce soir sur l'MBC aussi. Qu'est-ce qu'il y a à la radio juste après la matinale.
1: Alors sur la MBC 5 aujourd'hui, Zéro Stress avec Miselaine à 20h15. Sur la MBC 1 à 20h20, Ciné Club, film en français, Le gendarme se marie avec Louis de Funès.
0: Hier, j'ai regardé Oscar avec Louis de Funès.
1: Alors, vous avez rigolé ?
0: Non, mais... Mais moi, mais apparemment, c'est incroyable. Et là, aujourd'hui, il y a quoi ?
1: Le gendarme se marie.
0: Ouh là là là.
1: Voilà, donc c'est à 20h20 sur la MBC 1 aujourd'hui, ouais. Sur la MBC 5 à 20h, Télénovela en français, Terre d'espérance, sur la MBC 5 à 20h50, Éclat de vie, sur la MBC 11 à 11h, Glasgow, donc le Commonwealth.
0: Oui, le Commonwealth Games, il faut suivre, il y a nos athlètes mauriciens qui participent aujourd'hui, enfin qui participent. Non, j'ai bien gagné, je vous dis là.
1: Oui.
0: C'est hier travail, là, là.
1: 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Collaboration avec le Mauritius Recreation Council. Alors, RM1 sera en direct de 13h30 à 15h30.
0: D'accord.
1: Donc, ne manquez pas ça pour les enfants. Il y aura un coin enfant avec des cadeaux pour tous les participants, ainsi que des prix passionnants à gagner lors des activités. Voilà.
0: Et en ce vendredi, juste après la matinale de votre émission Habiter notre île, Christelle de Spéville reçoit Armand Gachet et Tania de Frobertville au cœur des échanges, le Natural Building, comment utiliser la terre comme matériau pour construire nos maisons de manière durable et respectueuse de l'environnement. Et puis, Sophie oui, Kavinsky.
1: Oui. On a le Big Project aussi.
0: Oui, le Big Project ce soir.
1: Arvin,
0: avec Arvin, bien sûr.
1: 21h à 23h. Donc, exactement. Si vous allez faire la fête, donc branchez-vous.
0: Il
1: sur
0: vous met
1: RM1.
0: Dans...

0: vous met dans le mood
1: oui,
0: pour aller faire la fête. Kavinsky aurait fêté ses 51 ans
1: oui,
0: aujourd'hui.
1: Oui, oui.
0: Malheureusement, le DJ français nous a quittés.
1: Le 29
0: mardi
1: juillet.
0: Soir,
1: oui,
0: mardi soir. Qu'est-ce qu'on peut dire sur lui, figure de la scène électro ? Il était notamment connu pour avoir réalisé ce morceau, Night Call, pour la bande originale du film Drive, sorti en 2011. De son vrai nom, Vincent Bellorguet. Mesdames et messieurs, Kavinsky est sur RMA.

0: chers amis.
1: Oui.
0: Et ce titre, Night Call. Les messages d'anniversaire, ça arrive maintenant. Des messages,
1: oui.
0: Sophie.
1: Alors, c'est l'anniversaire de Vanessa aujourd'hui, demandé par Shirley. Bon anniversaire. Mmh. Un bon anniversaire à Darius qui fête ses 25 ans aujourd'hui.
0: Waouh!
1: C'est la part de sa belle-maman Eliette.
0: Ok.
1: Et puis, on doit ce matin avoir Darwin en ligne. Darwin. Il est là? Ah oui, d'accord. Bonjour!
0: Darwin! Bonjour!
2: Darwin!
1: Ça va, vous allez bien?
2: Ça va bien et vous?
1: Ça va, vous travaillez aujourd'hui?

0: Ouais.
1: Vous faites quoi comme...
2: Il est mécanicien.
1: Mécanicien. Le voiture?
2: Bah oui, normalement.
0: Oui, voiture. Non, voiture
2: qui est mécanique? Oh oui, bis.
1: Oh, bah, tu connais, je sais pas, bis, bien mécanique, voilà. Train, même motocyclette, bicyclette, tout là.
2: Darwin, qui
1: avion.
2: Est...
1: Ouais. Avion, pas bien mécanique.
2: Ouais, bizarre ça aussi. Quelle heure finit travail, ils ont dit?
0: Pardon?
2: Quelle heure finit travail?
0: Midi.
2: Midi, là c'est le week-end.
1: Sauf bonnet, ils ont dit.
0: Oui, sauf bonnet.
2: Qui fait, hein?
0: C'est un long week-end.
2: Mais qui fait bien sauf bonnet?
1: Qui fait bien sauf bonnet, ils ont dit.
0: Hein?
1: Qui fait bien sauf bonnet, ils ont dit.
0: Parce qu'il y a un jeu spécial pour moi.
2: Ah bon? Qui joue?
1: Qui n'a comme ça?
0: Et j'ai dit mon game au live.

0: Joyeux anniversaire.
1: Merci beaucoup. Merci beaucoup.
2: Qui programme, l'étonne son petit travail, bonheur. Qui programme aujourd'hui?
1: Et là, il n'y a pas encore plan, là.
2: Pas encore plan.
0: Ben, un plan, là, qui puisse essayer ça. Vous connaissez?
1: Oui, exactement.
0: Et vous connaissez, en tout cas, aujourd'hui, comme c'est...
2: Tellement, il n'y a pas de plan, non, Agnès.
0: Oui.
2: Il y a un gâteau cadeau.
0: C'est un peu spécial. Ben là, nous prenons l'avance, là, au plan, là. Ça veut dire un gâteau fait par Carrefour et la bouteille de Pure Heaven. Ça vous capable de faire une petite digestion, enfin, prendre la santé avec la famille, OK? Là, là, c'est qui vous fait. Nous sommes au midi, samedi, dimanche, congé. Lundi, vous prenez un petit congé, mardi, vous reprend.
1: Oui, définitivement.
0: Définitivement.
1: Bien.
0: Exactement.
1: Bien pour toi, bien pour toi.
2: Bien pour toi. Vous êtes reposé. Nous vous êtes reposé.
0: En tout cas, c'est demandé par ma tante Marie-Noël et toute la famille douce de résidence La Cure qui envoie pas un bisou, mais un cobaye de bisous. Hein.
2: Ouh là là, joli. Joli.
0: Allez, bonne journée. Oui,
2: bonne journée. Bon anniversaire.
1: Allez, bye bye. Bye bye. Bye. Bye.
2: On arrive à la fin de cette émission, chers amis. L'équipe du matin.
0: Merci Sam Amegan, notre réalisateur télé aujourd'hui. Merci à Arvin Obilok qui était là ce matin à Parna à la technique. Le sport avec Jessie Ogara, le journal et l'interview de la matinale avec Jean-François Lekning. Les rubriques Mailing Balou, Reza Duli Mahmoud, Kamlesh Bakori, Anjouram Goulam et Lovina Sophie.
2: On
0: et
2: a
0: merci
2: eu,
0: Patrice.
2: On a eu Lovina
0: Sophie.
2: Et puis on a eu Sophie.
0: Et on a eu Patrice, voilà.
2: Voilà.
0: Merci à tous, bon week-end.
2: Bon vendredi d'abord.
0: Bon vendredi.
2: Bon week-end.
0: Oui, amusez-vous bien.
2: Et en plus, aujourd'hui c'est l'anniversaire de Fatboy Slim. Et ça c'est spécialement pour vous. Vendredi, aujourd'hui, ça s'appelle Praise You. Bisous.
0: Ciao.
2: À lundi, ciao.

0: Et puis l'année vert flash peut présenter par Willina Manon. 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
1: 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Mais si vous finissez écoute lit, vous retrouvez à partir de 10h pour un autre point avec l'actualité.
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Merci en tout cas d'avoir choisi la MBC Rodrigue FM pour ce vendredi, en espérant qu'ils aient correct, qu'ils aient la journée bien commencée. Merci à tous nos bons collègues qui sont avec eux et qui nous accompagnent depuis très très tôt ce matin. Et là pour vous accompagner, c'est Miss Calamel et toute l'équipe qui est avec nous pour nous donner encore plus de courage, de peps. Et qui dit vendredi, c'est nos rendez-vous pour vous les dames. Un petit moment de joie, de bonheur, un petit moment que nous capables reprendre confiance en nous-mêmes, un petit moment que nous capables tout simplement libérer nous de nos 26 soucis quotidiens, c'est votre portrait d'elle. Et aujourd'hui, comme chaque vendredi, portrait d'une femme. Et nous prenons l'occasion pour connaître cette histoire qui, à chaque fois, nous dit, sans nous rendre compte, capable relève un lot de madame pareil comme on lit, zis à travers ce la voix, à travers ce parcours. Aujourd'hui encore, nous prenons quelques rubriques. Les rubriques qui vous concernent aujourd'hui, les lèvres, qui très souvent sont complexes pour beaucoup d'entre nous. Aujourd'hui, on va prendre soin de nos lèvres. Et on va agrémenter tout ça de la bonne musique, juste de quoi vous faire plaisir. D'ailleurs, on commence tout de suite avec Aya Nakamura, Love Don't Voyou.

0: Merci au film Choisir à la MBC Rodrigue FM pour ce vendredi. Alors, mon rappel, nos premières éditions qui nous tient à faire avec sa madame-là. Il y a bien longtemps de cela, quand nous dit Al-Zouani, pour nous guetter un petit peu, me rappelle bien, les tifs couverts sur l'emplacement. Et aujourd'hui, l'in évolué avec tout ce qui est esthétique, tout ce qui est ongles, les cils, mais surtout avec la beauté de la femme. Aujourd'hui, nous bien retrouve Rachel. Rachel, un kiken qui dans sa simplicité incroyable, fin montrer que la femme Rodriguez capable d'avancer. Zodi, l'idée de tenir ce pro-business et l'IP avancer tipa tipa.
1: Bonjour, je me présente moi, Rachel Bienor. Moi, maman, avait dit que je suis restée papa avant, mais bon, il me reste pas ça maintenant.
0: Aujourd'hui, Rachel nous rappelle la dernière fois quand nous sommes venus, nous racontons un petit peu l'enfance et au parcours, comment ça a été doux, hein, où on connaît beaucoup, beaucoup de métiers. Et l'onglerie, peut-être pour penser qu'il pingue l'occasion pour que nous, quand on commence avec l'esthétique et l'onglerie.
1: En fait, quand je suis la première fois, je suis la première fois que je pour l'onglerie. Mais là, mon son, il m'a dit que je connais mon astéravé. Tu n'es pas intéressé, mon frère, tes ongles. Mais là, tu viens l'après-midi, là, on te fait une tracée, nous faisons encore 4 heures de temps. Pour récipiter. Mais là, l'inseuse, il est extra content seulement, hein, parce que d'ici, il est content de ça.
2: Ou première fois seulement, là?
1: Oui, première fois. Première fois. Là, après ça, là, qui, moi, j'ai déjà mon frère, mon belle mon frère, j'ai bien sûr écouté mon monsieur, mon belle côté mon frère, ma famille en bas. Mamie, pas trop trop, oui. Ah, c'est là qui mamie. Parce que mamie, je m'en vais pas pourquoi pas faire un zon parce qu'il fait serviette. Comment il faut arrêter de se mettre sur les affaires. Oui. Mais là, après ça, puis là, je me sens que ma dame, je me dis, ouais, mais je me sens que moi, la langue est plus assez. Moi, quand je prends client, si tout le temps, vous êtes trébuché, mais vous êtes relevé. Vous êtes trébuché, mais vous êtes relevé. Coûte que coûte, vous êtes relevé. Parce que si vous êtes, franchement, vous avez envie, arrive à un but. Et oui, après, les côtés produits, ça, franchement, vous allez prendre depuis l'extérieur parce qu'on ne voulait pas trop gagner. Vous êtes capable de gagner comme j'ai pour dépanner un coup. Mais seulement si comme j'ai fait ça tous les mois, vous pouvez passer mon produit ici. Non, pas gagner. Mais assez là, dans le ban salon, assez, vous trouvez qu'il y a une ban esthéticienne qui peut vendre des produits, etc. Mais là, mais quand même, moi, tout le temps, je suis mon fournisseur. Mais là, je prends direct depuis Maurice même. Soit des fois, moi, je fais aussi, même après, je vais faire une poste.
2: Plus de l'expérience qui vous gagnez dans ce domaine qui vous choisissez.
1: Mais là, il y a un client qui est content, ils sont déjà été bling bling. Content, un extra design. Mais là, comme je dis, une fois, moi, j'ai une cliente, une habitante de Nassoula, elle est une camarade pour moi. Une fois, je lui fais un zon, et là, je fais un design extra. Je prends comme à peu près 17h30 pour aussi finir de faire. Mais quand je finis de faire, je suis extra satisfaite. Et la cliente aussi, une extra satisfaite. Je mets ça bien partout sur mon TikTok, je gagne beaucoup de likes et ça. Non, mais c'est moi, tout le temps, quand je suis contente de moi-même au défi. Parce que moi, tout le temps, je suis content là. Parce que moi, je trouve mon tableau, moi, ils m'ont fait mon tableau.
2: D'accord.
1: Oui, mon petit fait la peinture depuis l'école. Extra content, faire mon dessin pour moi-même. Et là, moi, je prends

0: Au fait, c'est difficile pour moi avant parce que le fait, moi, je préfère aller aux ongles, une petite surface. Mais là, après, je prends mon patience parce que quand on peut faire le tableau plus vite, c'est bien attention, calculer, bien faire. 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
0: Oui.
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0: Moi, j'ai mon maman même, parce que mon maman est débrouillée, fait ses grandes affaires, mon grand-mère, parce que mon grand-mère, je suis à Bali avant. Et si je m'en dis, comment je suis chargée, je peux vendre un gâteau, je peux pas se passer, je peux vendre un gâteau de ce sac. Mais après, il me conseille ta base en tôle. Mais après, elle est là, avec les temps, il me conseille N en béton. La même que je travaille là. Comme je fais connaissance, Madame Joanne Bégué de Glam Esthétique Academy aussi. Je m'en dis, de moi, c'est plus la force courage, je m'en dis, oui.
1: Confiant, elle là.
0: Confiant, je m'en dis, oui, mais Madame là, extra. Mais vous allez vivre, vous êtes rassis.
1: Mais non, choix là.
0: Oui, vous êtes rassis. Ça veut dire, quand je pouvais un salon palissade, comme moi, je peux dire au commencement, salon ali, un salon mix, ça veut dire homme et dame. Premier l'entrée, ça veut dire premier la côte, je peux gagner côté homme. Ensuite, je peux gagner Sabrina Alfred, ensuite, je peux gagner côté moi, je dis Sabrina Alfred, lui, du côté tresse, tissage, je fais brushing. Là, prochainement, je fais massage. Côté homme, c'est ce que tu connais. Oui, nettoyer le visage, faire de la peau. Après, côté moi, on gagne onglerie, il y avait déjà manucure, pédicure, extension cils, massage pour les pieds aussi. On fait extension, ongles. Après, il y en a naturel aussi. Et là, tout cas, avec le design, ma design, c'est tombé parce que madame, normalement, que c'est venu, avant de venir, c'est tombé, moi, c'est chi, faut que tu finisses à regarder le Pinterest, c'est chi, modèle qui, vous êtes bien envie de faire.
1: Et la femme et l'internet, c'est un outil qui, si nous servit bien, nous avançons.
0: Ah, oui, avancer. Parce que tout petit métier, si vous ne connaissez pas manger même, ou à l'internet, ou au récit, peu importe où on veut faire crochet, où on veut faire, peu importe quel business où on veut, ou quand inventer même assez. Parce que je dis, ou alors là, vous trouvez du monde dans le pays de l'eau, on a pu faire telle affaire, bien, je vais, qui fait moi si je ne peux pas essayer de faire. Mais assez, il faut dire que je vous donne l'envie d'en haut. C'est que je vous envie d'avancer, vous envie d'arriver de où la vie. Mais, vous êtes passé.
1: Vous êtes passé, c'est mon choix.
0: Oui, c'est mon choix.
1: Et qui est au rêve?
0: Et mon rêve, c'est mon rêve, plus, c'est son faux. Moi j'ai beaucoup grande montée plus du côté esthétique.
1: Une plus grande.
0: Oui, plus grande. Et mon petit grand.
1: Et aussi plus grande. Et la femme besoin capable d'avancer, pas vrai? Quel message?
0: Moi je dis madame, si que moi j'ai une rêve, pas les assiser parce que si vous assisez, vous n'êtes très vrai comme ça. Mais il n'y a pas pour arriver désormais, il n'y a pas pour réaliser, mais vous avez besoin de lever, vous avez besoin de bouger, mais qu'elle a l'envie d'en haut. Si je suis une madame qui est célibataire, mère célibataire, et dans toute qualité de projet, c'est capable de faire. Toute qualité de business qui gagne la vie, ça met tout le monde à un travail trop faible parce que tout travail, c'est travail. Tout travail, vous fatiguez. Puis quand vous payez le banjo qui travaille dans le bureau, etc., vous êtes toujours fatigué pareil. Mais moi, je suis bien, bouger, tracer, parce que moi, je suis en commencer, je suis en train de me envie, parce que je ne suis pas terminer, je suis envie à l'encore plus loin. Mais je suis capable de passer pas pour trop tard, non. Et surtout, place, tu es dans le projet, tu es dans le projet, je suis
1: dans le projet. Et tu as fait qui est bon, qui est dit à nous, hein. C'est tant de cela avant que tu viennes là. Et est-ce que vous trouvez une belle évolution? Est-ce que vous trouvez une madame qui prend soin de cette zone? Et là, même après qu'il ait ouvert ce différent business là, et qui résumé de la femme Rodriguez? Hein?
0: Oui, bonne madame. Ça veut dire, bonne madame Rodriguez, si vous trouvez, ouais, bonne madame, ouais. Chapeau, parce que vous prenez bien soin, qui côté cheveux, visage, tout qualité soin, vous faites cette zone, tout ça là, extra. Moi, extra fière, bonne madame Rodriguez. Moi, je travaille seulement le rendez-vous, puis une heure d'ouverture exacte parce que le fait m'habite la même. 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
1: cours. J'ai Madame Rodriguez, paraissez assiser, lever, bouger, continuer à avancer.
2: Merci beaucoup pour ce témoignage-là, pour nous montrer la femme qui guette, après combien les temps qu'Inunal a fait l'émission avec Rachel, la femme peut continuer à évoluer, surtout au niveau d'esthétique. Aujourd'hui, nous tout madame, vous êtes donc besoin bien faire, vous êtes content que vous êtes talent fait également, vous êtes style une bien rangée, même vous êtes souci une bien rangée. En tout cas, la femme peut prendre bien soin et ça, ça fait plaisir. Et ben, voilà les dames, pour aujourd'hui nous gagnons une jeune fille qui peut montrer nous à quel point ben, nous besoin prendre soin de nous. C'est vrai qu'il nous dit ben, nous sommes enfants, il y a des fois nous dit nous fatiguer avec tout ben brouhaha de la vie, mais si ben, madame, vous n'êtes pas périssé prendre soin de vous, qui va le faire à votre place? Alors faites-vous de même plaisir et surtout faites-vous de belle. C'est ça la femme, on va se faire belle. C'est vrai que tout ce qu'il est là pour nous faire, eh ben ça compte, c'est vrai. Fatigué et tout ben poids de la vie, mais avant tout, faire ou belle pour nous capables d'enlever ça stress du quotidien là. On l'écoute pour tout de suite. Pour moi, il l'a fait.

bonne madame, pas prend compte, mais qui très souvent vit une haine de bonne pire ennemie de la femme. Alors on va voir ensemble, d'après psychologieaucotidien.fr, comment faire avec la charge mentale. La charge mentale, vous avez forcément entendu parler des dames. Mais savez-vous que ce phénomène bien réel et reconnu scientifiquement touche aujourd'hui plus de 7 femmes sur 10. Prenez les temps, madame, assisez et nous écoutons ensemble, qui est un expert, pédir sur la charge mentale. Très souvent, nous rentrons nous épuiser le soir alors qu'il ne peine soulève aucun objet lourd. Nous dormons en pensant à la liste de courses. Ou puis, mazi, un rendez-vous coup de pédiatre pour nos enfants et au boulot qui est là pour faire. Et le matin, les recommencer. C'est pas une faiblesse, c'est la charge mentale. En vrai, ça mérite qu'on s'y arrête sérieusement. Aujourd'hui, dans notre émission, nous prenons le temps pour nous donner la définition, l'origine et le symptôme. Pourquoi? Parce que très souvent, nous trouvons une femme forte, mais avec une charge mentale, et arrive à un moment donné, ce qui n'est plus capable. La charge mentale désigne l'ensemble des tâches cognitives invisibles liées à la gestion. Alors, ce qu'il faut retenir, c'est que l'Organisation mondiale de la santé et la norme ISO 10075 reconnaissent officiellement la charge mentale comme une forme de charge cognitive. Mais juste pour vous dire qu'il y a une différente charge mentale. La fatigue retrouve-lui au premier. La fatigue ordinaire se récupère avec du repos. La surcharge mentale, elle résiste au sommeil. Vous pouvez dormir 8 heures et vous lever avec cette sensation d'avoir déjà une liste de 47 choses ou encore 1000 choses à faire. C'est ça la différence. Être fatigué en permanence. Alors comment est-ce qu'ils sont capables de détecter? Nous avons un signal bien formé, madame, qu'ils ont besoin fini, prend en considération. Tout d'abord, la fatigue persistante non réparée par le sommeil. Vous êtes bien dormi, mais quand vous êtes levé, vous êtes encore fatigué. Deuxièmement, très souvent, une madame qui gagne un trouble de sommeil, difficulté d'endormissement, réveil nocturne avec rumination. Nous gagnons une irritabilité et l'hypersensibilité. Un petit quelque chose capable de faire ou épuiser, capable de mettre tout sur les nerfs. Troisièmement et quatrièmement, difficulté de concentration. C'est vrai qu'il est souvent capable de se concentrer dans quelque chose après fini, ou l'esprit finit sans et on a loin le quelque chose. Oui, on appelle ça tourner en boucle. Sentiment de ne jamais en faire assez. Nous n'avons pas ça. Et à chaque fois, nous disons aïe, mon papa a perdu ça, c'est qu'il est temps là, la monde gagne le temps libre. Et très souvent, qu'arriver, c'est qu'il n'oubliait pas le temps pour nous. Pourquoi les femmes sont-elles plus touchées? On ne va pas se mentir, les données sont assez claires là-dessus. Selon une étude récente, 7 femmes sur 10 se déclarent en charge mentale. Voici pourquoi. 97% des femmes interrogées connaissent le concept. 85% d'entre elles estiment que cela a un impact réel sur leur santé. Charge mentale et le ménage, le foyer, les tensions sociales, les tensions...

l'inclusion dans la société. Maintenant, comment est-ce qu'il nous fait justement les dames pour nous capables récupérer et qui nous capables enlève tout ce même stress-là? Prends les temps pour se toujours d'après du site Psychologie au quotidien. Prenez le temps pour vous et dire où, qui, où la santé et où la vie passe avant tout. Une ancienne tendance pour donner à 100% nous les cours, pour que nous la maison reste propre, nickel, et entre-temps, ou papier à nos comptes qui au pied puise ou les nazis. Nous capables commence fini mes bonnes règles et bonnes trains à au quotidien. Par exemple, ou capable nettoyer tous les jours, mais on fait un grand nettoyage une seule fois par semaine, au lieu de 3-4 fois par semaine. Essaye mettre un load, pas juste au niveau de la case, de ban quelque chose, ben ça fait qu'il y en a pour ranger, mais mettre un load dans ou ban horaire pour ou même dans au quotidien. C'est-à-dire quand vous levez, arrête rush, arrête galoper. Quand vous levez toujours d'après les études, ben madame, depuis, je te réveille, je peux continuer à galoper en permanence. Alors, ben madame, quand vous réveillez le matin, prends au moins 10 à 15 minutes pour pas croire qu'il ou peut perdre les temps parce qu'à la fin, les temps pas pour à nous. Prends les temps pour et avant qu'il ait dormi également, prends les temps, dépose tout au fardeau. Il n'y a pas autant qu'il dépose tout au fardeau. C'est-à-dire, on finit les bons enfants dormis, capable de prendre les temps au guetain, si c'est riqué ou content. Ou faire au plaisir ou prendre une tasse infusion ou bien une tasse du thé qui est capable d'améliorer au sommeil. Mais surtout, dormir, reposer. Nous avons tendance à galoper derrière la perfection. Alors qu'oublier, prends soin de vous. Et on connaît qu'ici, ou pas peut prendre soin de vous aujourd'hui, la fatigue pour continuer au gagner et la fatigue pour à chaque fois pèse lourd. Alors aujourd'hui, nous causons la charge mentale pour dire à ben monsieur qui ben madame amène une charge mentale incroyable. Et très souvent, ça dépasse notre capacité. C'est même qui souvent nous dit bonne femme faut, mais bonne femme besoin relaxer, bonne madame besoin prendre les temps pour eux également. Libère un petit peu sa force de sa souffrance invisible qui se pèse là. À partir d'aujourd'hui, commence par prendre les temps pour vous. 10 minutes le matin avant qu'ils commencent de nous les temps pour les autres, prendre les temps à 6 ou. Les capables en prière, les capables pour un exercice, les capables pour une profonde respiration, les capables s'y soient assisés, cool, tranquille dans le silence du matin. Et le soir, la même chose. Comme ça, au fini, enlève 20% le matin de vos charges mentales, 20% l'après-midi, toujours d'après le site Psychologie au quotidien. Alors, prenez soin de vous, les dames. Et dans quelques instants, comment faire pour nous éliminer ma charge mentale? Nous pourrons découvrir tout ça avec quelques astuces beauté. Aujourd'hui, on va prendre soin de vos lèvres.

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1: Et là pour tout de suite, on parle des lèvres. Très souvent, les dames, nous avons sa tendance pour dire « Eh ben, nous, il y a un gros complexe avec nous, la lèvre. » Peut-être parce que chaque fois, nous avons tendance sans et, nous, nous avons envie qu'il nous la lèvre adaptée à ça. Eh ben, nous avons différents types de lèvres. Nous avons la lèvre qui très très sèche. Nous avons la lèvre qui a bien besoin d'hydratation. Alors que nous avons également cette lèvre qui est très foncée et d'autres très très pâles. Attention, nous la lèvre définir le sourire. Et oui, et aujourd'hui, nous pouvons accepter cette lèvre, mais également faire en sorte qu'ils se mettent en valeur, peu importe ce teint. Alors, adieu les lèvres sèches et gercées, six conseils d'experts pour les lèvres, bien hydratées pendant l'hiver. Les lèvres sèches peuvent être un véritable cauchemar, surtout pendant le mois d'hiver. Voici quelques conseils. Alors les dames, dites-vous que les lèvres, contrairement à la peau du reste de votre corps, ne possèdent pas de glandes sébacées, ce qui les rend plus vulnérables aux agressions extérieures comme le froid, le vent, le soleil. Ces facteurs climatiques peuvent rapidement dessécher les lèvres, créant ainsi une sensation de tiraillement et même de gerçure. Il est donc essentiel de les protéger correctement et de leur offrir des soins adaptés. Certaines mauvaises habitudes peuvent agacer ou encore aggraver le problème.

Par exemple, les lèvres sèches peuvent sembler soulagées temporairement, mais en réalité, la salive s'évapore rapidement, laissant les lèvres encore plus sèches. Pour éviter ce cercle vicieux, il est important d'adopter les bons gestes. Alors les dames, première chose à éviter, utilise...

dépendant de cette salive pour qu'il soit capable à chaque fois rester hydraté. Cela semble instinctif, mais se lécher les lèvres aggrave leur sécheresse. En effet, comme je viens tout juste de vous l'expliquer, les enzymes contenues dans la salive peuvent dégrader la fine couche protectrice des lèvres, augmentant ainsi les risques d'irritation et de gerçure. Et en hiver, les températures baissent et il est encore plus tentant de se lécher les lèvres pour hydrater rapidement. Pourtant, c'est l'une des principales causes de l'hydratation. Essayez donc de résister. Voici quelques gestes. Bliez-les de temps en temps. Et même si vous avez l'envie pour lèche ou la lèvre, eh ben laissez-les comme ça même, quelques minutes. Et pour ça, choisissez bien vos produits de lèvre. Nous avons différents baumes. Là, il est important que chaque dame y ait un baume à lèvre. À chaque fois, nous avons un baume transparent et nous avons très gras, nous avons moins gras, bien huilé. Et à chaque fois, c'est capable de passer le zot de la lèvre simplement. Mais attention quand même, car tous les baumes à lèvres ne se valent pas. Certains ingrédients comme le menthol, cambre ou encore même certains arômes peuvent être irritants pour vos lèvres. Si vous remarquez que votre baume empire les choses, ça peut être à cause d'une allergie. Alors évitez, il est recommandé d'opter pour des produits hydratants qui contiennent des ingrédients doux, nourrissants, comme par exemple le beurre de karité, l'hyaluronique. De plus, choisissez toujours un baume avec indice SPF pour protéger vos lèvres des rayons UV qui peuvent également les dessécher. Appliquez un soin occlusif pour une hydratation durable. En plus de l'hydratation, les lèvres ont besoin d'une protection qui retient l'eau dans la peau. L'application d'un produit occlusif comme Vaseline ou baume à base d'huile essentielle qui nous enrôderait beaucoup d'huile parfumée à base des produits locaux. Ça, c'est efficace. Alors prenez, commencez par là. Avoir un baume hydratant efficace. N'oubliez pas de réappliquer régulièrement. Et oui, faites des soins intensifs hebdomadaires. En plus de ce quotidien, vous avez besoin de traiter de la lèvre, par exemple. Le saviez-vous que la peau de banane est excellente pour les lèvres? Nous n'est qu'un peu, quand nous finissons de banane, nous prenons ça petit bout de la peau là, nous passons bien l'eau, nous la lèvre. Nous avons un produit qui est bien essentiel pour les lèvres, comme concombre, qui contient beaucoup d'eau du moment qui hydrate tout bien. Ça marche, nous avons concombre, melon d'eau, etc. Mais surtout, ce qui est très important, les dames, nous besoin connaît qui chaque être humain, nous n'avons nos propres teints de lèvres. Alors, des fois, tout le monde dit, mon avec cette pigmentation de lèvres un petit peu plus foncée, n'est pas pareil. Et la mantimone qui, de naissance, de la lèvre restait rose tout le temps, mais la mantimone également, il est un peu plus foncé. Alors, acceptez votre lèvre, acceptez cette beauté et dites-vous que l'équipe rouge à lèvres est là pour embellir et non pas pour cacher. Alors, si vous sentez que vous avez une lèvre avec une forte pigmentation, un petit peu plus brun que les autres la lèvre, eh bien, c'est la nature. C'est comme ça, ce sont vos lèvres. Alors, acceptez vos lèvres dès aujourd'hui. Acceptez-vous et zéro complexe. Voilà quelques conseils pour aujourd'hui. Prenez bien soin de vos lèvres. Alors, dans une deuxième rubrique, vu qu'aujourd'hui nous pouvons causer la lèvre, eh bien, nous pouvons causer sur les rouges à lèvres.

et rouge à lèvres. Signification et histoire de ce maquillage iconique. Le rouge à lèvres. En 1915, le premier tube de rouge à lèvres tournant voit le jour, bouleversant ainsi les habitudes de beauté mondiale. Interdit par l'Église au Moyen-Âge, assimilé à la sorcellerie, ce cosmétique a traversé polémiques et législations restrictives avant de devenir un symbole d'émancipation. Alors, le rouge à lèvres n'est jamais anodin. Il s'impose, il attire, il affirme, il s'affiche. Dès l'Antiquité, la bouche rouge capte les regards. Impossible d'ignorer un tel choix. La couleur évoque la vie, la passion, l'interdiction, parfois même le danger. Oubliez le simple geste beauté, c'est un acte affirmé. De temps en temps, un petit rouge à lèvres, peut-être pas tous les jours, peut-être un petit baume, un petit gloss à la maison, mais quand même, quand nous sortons, nous comptons un bon petit rouge à lèvres. Pourquoi les rouges à lèvres? Féminité affirmée. La teinte rouge incarne force, audace, originalité. Autrefois, c'était utilisé comme outil de rébellion. D'une époque à l'autre, il renverse les codes et bouleverse les usages. Il accompagne les instants de doute, enveloppe les lèvres d'assurance. On les appelle tous rouges à lèvres, hein? Nous, ici, nous disons ça dit rose. Du rose, du rose, mais c'est rouge à lèvres pour toutes les gammes. Et puis là, aujourd'hui, les tendances, il est un petit peu plus osé qu'auparavant. Nous prenons l'exemple. Aujourd'hui, on retrouve rouge à lèvres avec différentes couleurs, avec des paillettes, mauve, rose, jaune, bleu. Oui, mauve et toutes sortes de couleurs. Et juste pour vous dire que la gamme cosmétique finit évoluer à une vitesse incroyable. Et si vous utilisez quelques rouges à lèvres un petit peu pâles, là on parle d'audace. La couleur ne laisse pas place au compromis. Elle affirme une volonté de singularité, un goût pour le risque sans trop. Par contre, si nous avons une couleur rouge, orange, rose, c'est une bouche qui s'impose, qui attire l'attention, qui redessine les traits, inspire une confiance immédiate. Mais on a également quelques rébellions, signes de contestation, refus de normes établies. Le rouge à lèvres rouge s'adresse à celles qui osent. Alors, dès aujourd'hui, pourquoi tu, madame, dans ce top porte-monnaie, j'ai besoin d'un petit rouge à lèvres? Alors, les tendances actuelles, on a un flou sophistiqué.

c'est-à-dire appliqué au doigt. Hein? Et puis, moi, quand j'ai attrapé auparavant, on n'utilisait pas ce crayon dit noir. Et aujourd'hui, on a les crayons marrons, qui est presque même couleur avec nous. T'as mis un petit peu, un ton un petit peu plus élevé qui est nous la peau. C'est-à-dire, pour démarquer de nous la peau, mais qui en même temps pour rappeler nous, nos couleurs de peau. Nous allons en différentes teintes. Alors, nous passons à nos crayons à lèvres, qui est très important. Et les rouges à lèvres d'aujourd'hui s'appliquent aux doigts. Pourquoi? Parce que quand on applique avec les doigts, les peaux rentrent bien, l'on nous la lève. Et ça aide à retrouver la nuance parfaite. Le vrai plaisir réside dans l'essai, l'imprévu, la redécouverte de soi devant un miroir. Et puis, on a également les rouges à lèvres de différents tons de couleur, c'est-à-dire nous mélangeons le rouge et disons le rose pour obtenir un petit grenat très très pâle, très très fine. Et surtout, tendance en ce moment également, une grosse couleur marron. Hein? Et une couleur qui est pastel également, qui est très très flashy. Après, les rouges à lèvres, nous passons un petit gloss juste au milieu des lèvres et ça fera l'affaire. Voilà concernant notre rubrique d'aujourd'hui.

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Et juste après le flash présenté par Willina. Maintenant, pour tout de suite, cet avis de décès, on nous prie d'annoncer le décès de Madame Marjorie Cupidon. Le décès de Madame Marjorie Cupidon, aussi connue sous le nom de Marjorie, elle était âgée de 57 ans, ex-habitante de Montagne Malgache. Le convoi mortuaire sortira de son domicile à Montagne Malgache. La date et l'heure des funérailles sont communiquées ultérieurement. Amis, famille, proches, connaissances touchées par ce départ, l'MBC vous présente ses plus vives sympathies.

Bonjour. Alors, ZP, écoute-nous partout à travers Rodrigue. ZP, écoute-nous partout à travers le monde. Merci. Merci, ZP, partage ce moment-là avec nous. Et qui, ZP, apporte justement ZP, la joie. Parce que quand nous connaissons ZP, ben, nous avons la joie également. Méditation en ondes, c'est l'émission que nous venons rejoindre ZP dans cette souffrance. Nous venons rejoindre ZP dans ce quotidien. Nous venons rejoindre ZP dans tout. Zut ban dans tout l'aspect de zut la vie. Nous redonne zut la force, redonne zut courage et en même temps nous gagne la force et le courage à travers zut.

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1: Et aujourd'hui, nous vous causons sur le deuil. Alors, n'étant pas expert, nous n'allons de la vie avec, bien sûr, grand expert dans le monde et Anne Kiken, qui je peux pas va taper son nom, c'est donc Aline, un expert en deuil, que tu peux causer un petit peu comment capable faire pour vivre le deuil. Alors, nous connaissons qui tout récemment, je lis la messe, qui t'y fait pour une équipe qui est très dynamique, une équipe qui, malgré la perte d'un kiken, se finit continuer à avancer. Toujours d'après l'expert aujourd'hui, nous vous donnons toute la force. Et quand l'émission termine,

C'est vrai qu'il n'est pas tout le temps facile. Mais quand l'émission est terminée, après, je peux essayer, prendre la force et prendre courage. À travers un petit geste, à travers un petit pas en avant, même si nous connaissons qu'il n'est pas évident. Vivre et accepter cette perte définitivement et irremplaçable, n'est pas toujours facile. C'est vrai qu'il nous cause le deuil, nous cause le décès, le départ d'un proche. Or, le deuil n'est pas exclusivement lié à la mort. Il peut aussi concerner une rupture, un divorce, un licenciement, un départ en retraite, la perte d'un animal, l'expulsion d'un logement. Le deuil en lui-même, auparavant, nous tellement prend le deuil, nous mettons uniquement pour une seule façon de dire l'amour, alors qu'il y a le deuil qui est beaucoup plus large. Et chaque dimoun peut vivre un deuil. Il est capable de la perdre d'un quelqu'un, comme on nous peut dire, mais l'expert, il nous aussi dit à nous, nous avons une grande rupture. Quand nous avons dit qu'il n'est pas péressé, relève de bonne rupture. Nous avons dit qu'il n'est pas capable de faire le deuil d'un divorce, pas capable de faire le deuil d'un départ. Alors aujourd'hui, peu importe qui deuil qui vous peut vivre, nous pouvons, étape par étape, aller ensemble comment nous sommes capables de faire pour être solides, mais en même temps, même si nous ne connaissons pas évident, comment nous faire pour avancer, comment nous faire pour bouger. Tout d'abord, nous avons cette étape. Première étape, c'est le choc. Alors cette étape est souvent de courte durée, mais peut être plus longue pour certaines personnes. Il s'agit d'un état de sidération face à l'annonce de cette perte. Et c'est la même que très souvent nous dit « mon gain choc », nous choquer. Et nous parlons compte à quel point le choc lisouait le mental de beaucoup d'immunes. Ou capable de trouver quelqu'un, un jelly, une nouvelle, ou dire, qui fait le papier réagir? Dire ou qui ça, quelqu'un, lui vive le choc dans sa façon. Il y a des gens qui sont plus vifs, qui sont obligés, peut-être, exprimer ce sentiment par un cri, par un pleur, alors qu'il y en a beaucoup qui, pour tarder, pour assimiler, oui, mon recevoir l'information, oui, mon recevoir le choc, mais l'esprit de la personne panko d'accord pour accepter ce qu'il entendait. Alors, à nous, pèse bien nos mots, car bien souvent, quand nous trouvons quelqu'un qui ne peut réagir comment, peut-être nous dit Piatan, nous dit, ça peut faire des noms, peut-être, ou capable quoi, alors qu'il non, il est capable pour vivre sa situation là beaucoup plus pire que nous. À cause de même nous dire, à nous arrêter qu'on part le choc qu'il va recevoir avec sa lutte la soc, parce qu'il s'acquène, assimile la nouvelle dans sa façon. Deuxièmement, nous n'en le déni. Et la deuxième personne qui nous cause, c'est-à-dire la sakikène qui plus tardé pour assimile ben quelque chose, très souvent, le déni prend place tout de suite. Le déni, s'il s'agit de refus. Mon refuse quoi? Mon pas envie de trouver. Mon pas t'y envie tender. Mon pas t'y envie de comprendre l'annonce, la perte de sa quixose ou sa quiquenne. Ce qui entraîne souvent une contestation, un rejet de l'information. Mon pas d'accord, mon pas en trouver. Est-ce qu'ils ont en trouvé? Mon pas en trouver, mon pas accepté. Très souvent, le déni, beaucoup d'immunes, saute l'étape, le déni. Pour faire ce faux, alors qui s'éteint également une étape qui est également très importante. Et puis nous vient la colère. Et là, nous commençons à ressentir beaucoup de questions, une chaleur qui montait. Et là, d'après l'expert Aline, il s'agit d'une attitude souvent agressive envers soi-même. Son entourage qui est accompagné de pensées magiques, comme par exemple, si je fais ça, il va revenir.

il y a beaucoup de quelque chose qui rentre en jeu. Et puis arrive la tristesse. Il s'agit d'une étape marquée par le désespoir et l'effondrement. Et arrive un moment donné dans la vie, quand nous passons par un deuil, quand on trouve ça plairait, la prévenir, là, beaucoup de gens me disent « Ayo, calme-toi, pas besoin de plairer. » Alors qu'ils s'éteignent parmi ben, l'étape que l'être humain besoin passer. Là, il s'agit d'une étape marquée par le désespoir et l'effondrement. Pas veut dire qu'il est faible. Quand on plairait, pas veut dire qu'il ben, m'a peut montrer ben, qu'il n'est pas capable. Ça ne veut pas dire qu'il ah ben, m'a pas gagné droit à plairer. Ou bien avec ben, un stéréotype qui finit dire ben, « Michel pas plairer ». Faire le deuil, essentiellement besoin passe par l'étape de la tristesse. Mais après ça, besoin relevé. Alors aujourd'hui, nous connaissons Rodrigue à Maurice comme ailleurs. Nous avons beaucoup de monde qui fait nous choisir à ce thème pour qui, quand nous sortons là, eh ben, nous gagnons un petit peu de courage. Pas vrai? Nous besoin ça de temps en temps. Et des fois, nous allons rejoindre Saban Kiken qui épouse The Pénanien réaction. Qui m'a pu faire? Comment m'a pu être? Et arrive ce moment-là, la personne peut-être a besoin de silence. Il n'a qui est capable d'exprimer et d'autres non. Et à ce moment-là, nous avons besoin de poser une question pour qui nous faire. Va déposer. Va déposer en silence.

Et quand tout va mal, à genoux. Quand tout va bien également, à genoux. Et la perte d'un geeken, elle est tellement difficile, elle est tellement peine à mots pour expliquer, qui des fois nous peine à bas de mots pour nous capables de placer, n'est-ce pas? Alors la seule façon que nous capables de faire ça, c'est retrouve-nous avec nous-mêmes. Et surtout, exprime-nous avec ce qui nous inonde, dire ce qui nous inonde. Alors aujourd'hui, d'après l'expert Aline, nos besoins passent par le choc, le déni, la colère, la tristesse, et puis vient la résignation. Il s'agit d'une étape caractérisée par l'abandon d'une forme de lutte, une peine à l'espoir. Ina, comment on se pose bonne question, comment la vie peut être après, dans une situation que nous avons projeter, sans qu'il y aura nos comptes qui les plus difficiles, mais les pas point possibles. Et puis nous prenons l'acceptation, une étape qui peut marquer par l'acceptation et tout ce qui nous peut dire n'est pas fait dans un seul jour, n'est pas fait ni dans des jours. Nous connaissons ben quelqu'un qui ne fait ça pendant 4 ans. Nous connaissons des gens qui ne fait ça jusqu'à bout. Nous connaissons des gens qui jusqu'à aujourd'hui pour qu'on soit capable de relever. Mais dans cette étape-là, d'après l'expert, et non un qui est plus important, la reconstruction, qui très souvent, ben des gens oubliés. Nous besoin capable de reconstruire nous. Nous besoin, même si c'est difficile, capable d'avancer. Alors, la vie, montrez-nous que chacun d'entre nous, c'est un passage. Qui nous faire avec ce petit passage-là? Qui nous peut faire avec ce voyage? À nous de décider. Alors, très souvent également, le deuil lié être accompagné par bonnes épaules. Point qui qu'un, comme on dit sur l'expérience, nous avons beaucoup de différents deuils. Et une étape qui est également importante, c'est la présence des autres. Quand nous allons, par exemple, le plus grand deuil qui quelqu'un capable de faire, peut-être c'est la perte d'un quelqu'un de proche. Et quand nous quittons l'enterrement, quand c'est quelqu'un qui est non, quand c'est du monde qui est non, eh bien, nous posons nos questions, nous disons, ben, voilà, la personne était aimée, la personne l'était comptée. Le plus dur, c'est pas le jour, c'est pas l'heure de l'enterrement pour les proches. Plus dire, c'est quand une finie habitée, ça a un zoo, des zoos, il y a plein de monde que tout, ça zoo que tu retrouves

Tout seul. Le jour de l'enterrement, après l'enterrement, là où arrive que tout, c'est un lac vide, un lac sans larmes. Et c'est là que ma camarade était à venir. Parce que très souvent, après les enterrements, chacun passe dans ce lac. Chacun passe et reprend ce petit quotidien. Et très souvent, c'est là même que l'abandon, ben, je me sens, je t'abandonne. Je te retrouve tout seul. Je te retrouve sans personne, un ou deux proches qui sont encore là. Mais je te retrouve presque sans personne. Et c'est là que chacun d'autre nous besoin d'intervenir. C'est là que à nous parler, Benjamin, tout seul dans ce bon moment-là. Faire corps. Audrey, nous, on t'a dit, ça pas vrai, faire corps. À nous faire corps. Aujourd'hui, 3-4 familles aller. Demain, 3-4. Comme ça, juste après, les papas retrouvent Lily tout seul dans la case. La personne, papa retrouve Lily tout seul dans la case. Et les papas continuent à gagner la présence. Et progressivement, c'est pour trouver que la personne lui-même, lui pour commencer dans phase adaptation. Et des fois, quand on peut causer comme ça, nous disons, mais c'est tellement facile. Comme on grandit, nous disons, il faut une passe là-dedans pour connaître. Qui fait aujourd'hui une faire l'émission pour montrer après comment est-ce que chacun d'entre nous nous capable d'aider un kiken, un petit coup de téléphone. Est-ce qu'ils ont dit au correct, ou chien au correct, aujourd'hui, ou les mouvines aujourd'hui, ou soit une accompagnée. Zo qui retrouve vous pouvez accompagner au capable dire moi capable venir à nous chérir ce bandit moun qui est en deuil à nous faire se connaître ben nous connaît qui c'était une perdienne qui ken mais nous connaît qui c'est une perdienne nous encore là. Et n'a pas un sentiment qui jusqu'à maintenant peut-être nous n'a pas un mot pour nous poser l'eau là. Il y a un sentiment qui, jusqu'à maintenant, nous peinons, nous pouvons trouver ce mot dans le dictionnaire, pas vrai. Alors, à tous ces sentiments-là, nous avons dit qu'il y a quelqu'un qui a un grand qui a la réponse. On écoute ça?

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Et juste pour dire ce que la personne endeuillée va ressentir en tas d'émotions. Pas comparé à la personne à d'autres. Puis dans la peur, la culpabilité, la colère, la tristesse, l'injustice, la frustration, parfois le dégoût. Et par conséquent, il y aura des comportements en réaction avec ces émotions. Alors le but de ce processus de deuil est de réussir à continuer d'envoyer les ondes positives malgré les difficultés. Et pas oublier qui, dans un moment pareil, respecter le rythme de la personne. Certains voudront parler du défunt, d'autres préféreront le silence. Alors respectez tout un chacun, patience et respect, car chaque deuil est unique et se vit à son propre rythme. Il est important de faire preuve de patience, de discrétion, de respect, sans chercher à consoler à tout prix ou à s'imposer. Il y en a même qui est très câlin, qui pour besoin l'affection des autres, mais nous prenons d'autres qui ont besoin un peu plus de silence. Alors, soyez sincères dans vos gestes, soyez sincères dans vos paroles, soyez sincères tout simplement.

0: Et avant la petite histoire, eh ben, nous pour permis de t'écouter un morceau. Et très souvent, le regret, il y arrivait parce qu'il peut-être nous pas être capable de pardonner la personne ou bien nous pas être réussi pardonner nous-mêmes. Alors, allons l'écouter pour tout de suite ce texte, le pardon.
1: Le pardon. On parle souvent du pardon comme d'un geste simple. Comme si pardonner consistait juste à dire ce n'est rien, j'oublie. Mais la vérité, c'est que le pardon est l'un des actes les plus difficiles de l'existence parce qu'il ne s'agit pas seulement d'oublier, il s'agit de libérer. Pardonner aux autres, c'est affronter des blessures encore ouvertes, c'est accepter que des mots ont détruit une partie de nous, que des gestes nous ont brisés, que des absences nous ont laissés seuls. C'est reconnaître que le mal a existé, qu'il a eu un impact réel, et malgré cela, choisir de ne plus laisser cette douleur gouverner notre vie. Mais pardonner, ce n'est pas excuser. Pardonner ne veut pas dire que ce qui s'est passé est acceptable. Ça ne veut pas dire que l'autre avait raison ni que sa faute disparaît. Ça veut dire que je refuse de porter cette lourdeur en moi jusqu'à la fin de mes jours, que je refuse d'être prisonnier d'une rancune qui m'empoisonne plus que l'autre. Le pardon, c'est moins un cadeau pour l'autre qu'une libération pour soi. Et puis, il y a un pardon encore plus difficile, celui qu'on se doit à soi-même. Se pardonner d'avoir cru qu'on n'était pas assez bien. Se pardonner d'avoir accepté trop peu, trop mal, trop longtemps. Se pardonner d'avoir laissé des personnes nous blesser parce qu'on pensait que c'était tout ce qu'on méritait.

0: pardonner de nos erreurs, de nos silences, de nos abandons. Ce pardon-là est le plus cruel, parce que nous sommes souvent nos propres juges les plus sévères. On se condamne pour des fautes que l'on continue de ressasser longtemps après que tout le monde les a oubliées. On s'emprisonne soi-même, incapable de déposer nos propres chaînes. Alors que parfois, il suffirait d'un geste tendre envers soi-même, d'un mot doux adressé à son propre cœur. Pour commencer à guérir. Pardonner n'est pas un chemin rapide. C'est un voyage lent, douloureux, semé de rechutes. Il y a des jours où la colère revient, des nuits où les souvenirs se rallument, des instants où la blessure semble intacte. Mais pardonner, c'est recommencer encore. C'est choisir chaque jour de ne pas laisser la haine ou la culpabilité écrire toute notre histoire. Et si le pardon est si difficile, c'est parce qu'il demande du courage, le courage de lâcher prise, le courage de reconnaître qu'on ne pourra pas changer ce qui a été fait, mais que l'on peut choisir ce que l'on construit à partir de là. Alors oui, le pardon est un chemin. Un chemin vers plus de légèreté, plus de paix intérieure, plus de vérité. Un chemin qui ne gomme pas les cicatrices, mais qui transforme la douleur en force, en apprentissage, en sagesse. Pardonner, ce n'est pas oublier. C'est dire à la vie, tu ne me briseras pas deux fois avec la même histoire. C'est regarder ces blessures en face et décider. Elles font partie de moi, mais elles ne me définiront pas. Et peut-être que c'est ça, au fond, le plus beau dans le pardon. Il ne change pas le passé, mais il transforme notre façon de marcher vers l'avenir. Et toi, à qui devrais-tu pardonner, aux autres, ou peut-être à toi-même? Réfléchis-y. Et si ce texte a résonné en toi, laisse simplement un cœur, comme un signe que tu choisis, toi aussi, d'alléger ton cœur.
1: Yeah. Allège ton cœur. Il n'est pas tout le temps facile. Et très souvent, on dit, la personne, elle a perdu sa kikane inhalée, elle ne nous a pas pardonné. Alors que le pardon amène légèreté. Amène la joie. Guide ça, celui soleil qui nous l'en déroula. Et bien, amène un nouveau souffle. Hommage à tous ceux qui sont partis trop tôt d'en haut. Alors, si tu as envie de réagir, c'est sur le 52 51 60, 63, 52 51 60, 63. Personne.

D'en haut, voilà les questions qui nous continuent, posent nous. Et ce qui est très important également, d'après l'expert, c'est qu'il nous laisse à la personne, Mandimoun Kinviv, le deuil, à ne pas à chaque fois révéler nos mêmes sujets. Hein. Et pour conclure, les amis, vivez votre vie. La vie, pour continuer, n'est pas plus difficile. Certes, n'est pas plus difficile. Pour nous, nous sommes bien réveillés grand matin, avec un enthousiasme, un récit, comment nous dire faire tout l'ouvrage. Et pour nous, même jour que nous pouvons lever ou pas pour vivre un dernier. Accepter qui pour nous, l'étape que nous pouvons. Et là, nous sommes capables de l'aide spirituelle, qui pour là. Hein, qui peut avec ou qui peut accompagner ou dans cette épreuve là et pas hésiter demande de l'aide. C'est pas parce qu'il te dit mon dieu ben il faut lui qui on finit déjà ben pas qu'il droit demande l'aide. Au contraire, vous avez besoin d'aide, demandez de l'aide. Et très souvent ça qui ken vers qui nous envie tourner nous pas trop connaissez pas les poula. Et bien, tentez votre chance. Si j'ai besoin d'aide, demande de l'œil parce que faire un deuil, les tout seul ou tout seul, n'est pas évident. N'est vraiment pas évident. Et puis, commence sortir. Commence habituer à dire où, ben, c'est vrai, c'est difficile, mais nous pouvons avancer. Alors, nous donnons un simple exemple. Tous les jours, soleil élevé, pas vrai? Eh bien, c'est une grâce. Tous les jours, soleil élevé, c'est pour dire, oh, ben là, puis un droit pour donner, là. Aujourd'hui, un nouveau jour. Aujourd'hui, soleil père élevé, qui veut dire qui ou pas capable de continuer à rester avant. L'est difficile, oui, l'est difficile. Mais tipa, nous pouvons avancer. Et quand nous pouvons avancer, pas veut dire qu'il nous oublier la personne qui n'allait ou bien l'événement qui nous passait. Non. Mais non, la culpabilité qui des fois nous dit, ben si la moelle m'a aussi, si mon sentiment de la même, on peut avoir l'impression de trahir la personne. Au contraire, on peut sortir d'une étape bien cruciale et bien importante de la vie. Et pour tout de suite, nous pouvons conclure avec ce petit poème de bonheur. Qui fait, parce que bien souvent, nous prend permission pour vivre, pas vrai? Nous prend permission pour nous vivre. Nous passons tellement les temps

pour vivre une bonne négativité alors qu'il ne peut briller vivre. Nous peut passer tellement de temps fiche nous l'obane quelque chose qui, quand nous guide bien à la fin, c'est pas qu'il n'a pas pour là. Quand nous guide bien à la fin, quand nous avons pour vivre un moment, ben on pourrait trouver tout seul avec un bon sentiment. Hein? Alors, dans place qui nous prend le temps pour nous faire de la négativité, à nous prendre le temps là pour nous passer avec nos familles. À nous passer nous le temps, nous qui peut-être un petit stressé pour tout et rien, eh bien, il n'est plus le temps. Là, nous vivons avec stress pour nos familles. Nous vivons avec stress pour nos bonnes rêves. Mais si tu nous prononces ben quelque chose de bien, hein? À partir de la semaine prochaine, tout commence correct. La vie difficile, semaine prochaine, nous connaissons qui est l'éternel pour faire merveille et pour correct. Nous avons un moment que nous avons besoin d'affirmer et confirmer mot pour correct. Je peux passer par un moment difficile, oui. Je peux plaire, nous avons le droit à plaire. Tout le monde a le droit à plaire. Mais l'important, c'est quand nous finissons de plaire, nous restons levés. Nous prenons une bonne respiration et nous avançons. Alors, voici ce petit poème pour dire à quel point ben, la vie est importante. Alors, vivez votre vie. Le bonheur, c'est tout petit, aussi petit que parfois on ne le voit pas. Alors on cherche partout. Mais le bonheur est là. Le bonheur est dans l'arbre qui chante dans le vent. Le bonheur est dans ce cri d'oiseau dans le ciel. Le bonheur est dans la rivière et le murmure, le ruisseau et surtout le soleil, la grotte de pluie. Tu peux le voir là. Dans le regard de l'enfant, le pain que l'on rompt et que l'on partage, la main que l'on tend. Le bonheur c'est tout petit, si petit que parfois on ne le voit pas. Eh oui, et on le cherche, dans le béton, l'acier, la fortune. Mais le bonheur n'y est pas, ni dans la science, ni dans le confort, ni dans l'aisance, pardon. On veut se le construire, mais il est là, à côté de nous, et on passe à côté sans le voir. Car le bonheur est tout petit, petit comme nos yeux pleins de lumière et comme nos cœurs pleins d'amour. On ne se cache pas, c'est là son secret, il est là, près de nous, et parfois en nous. Alors si vous avez le bonheur, partagez ce bonheur. Et très souvent, à cause de même, nous dit ben, prenez le temps pour vivre. À partir d'aujourd'hui, prends ça l'énergie là, mets ça peut-être dans le flair, dans la cour, améliore le couteau, nous donne nos tâches, nous améliore nos quotidiens, nous améliore la vie de nos enfants, nous améliore nous continuer content, ben, ceux qui sont encore là avec nous. Allez, écoute pour tout de suite. 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

0: prenez le temps de vivre. Et à nos prânes, dès maintenant, à nos jeunes camarades, pas juste que ben l'amour, mais toute la famille, pour nous compte, nous n'arrêtons que bonne famille, pour nous compte, chacun peut vivre dans ce petit coin, hein, alors que ben, la ville est fragile. Alors, à nous faire en sorte que nous essayons d'amener cette petite touche positive là, parce qu'il y a tout quelque chose de négatif, et bien nous avons une part de positivité quand même. Et nous prenons un nouveau départ, qui se tient.
1: Récemment, quelqu'un de proche m'a dit, elle, tu as changé. J'ai répondu, il le fallait. Il y a des départs qui ressemblent à des défaites. Mais parfois, partir est la première fois qu'on se choisit vraiment. On croit que protéger tout le monde fait de nous une bonne personne. Jusqu'au jour où l'on réalise qu'on

0: Au milieu du vide, retrouver votre lumière. Ah bah, c'est ici qui me prend quand je suis pour cette émission-là. Ah bah, j'espère que vous êtes sortis là fort. Merci à Zut pour cette écoute, cette fidélité. Merci à Emmanuel Ravina pour son support technique. C'était Miss Caramel. Et bah, moi, pour retrouver Zut à 13h pour votre émission The Game.
1: Merci à Dieu pour la sagesse. Merci à Dieu pour sa force.
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Il est 11h passées de 1 minute. Bonjour à tous. Quel plaisir de vous retrouver encore pour votre émission Nostalgie en note slow pour aujourd'hui. Comme on a bien commencé avec Bubble Michael avec Always on My Mind, je vous demande de bien rester branchés car nous avons une playlist remplie d'amour et de douceur pour vous.

Ce titre de M. Prods, Nothing Really Matters, inspire le calme. Alors, on va prendre le temps ce matin pour votre nostalgie en notes slow, d'écouter le silence entre les notes, ralentir le cadran et faire une parenthèse. Bon, c'est déjà parti avec Aerosmith, I Don't Want to Miss a Thing. Quelle chanson!

0: C'était Kings of Leon avec Cold Desert. Votre nostalgie en note slow continue. La chaleur d'une mélodie, une texte sonore, l'écho d'une voix.
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0: La suite, c'est maintenant avec Sam Smith, Stay With Me. On laisse encore notre esprit vagabonder.

à l'incontournable Michael Bolton, « When a man loves a woman ». On continue toujours pour cette fréquence slow, Love Song. Maintenant, c'est au tour de Steve Wonder qui arrive dans un petit moment avec I Just Called You. 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

Les chansons d'amour remplies de souvenirs, peut-être aussi de blessures, mais c'est toujours un plaisir de les écouter. Maroon 5, She Will Be Loved. Juste avant, c'était bien sûr Dilemma, Kelly et Nelly Roland.

Bon, vous l'avez deviné, c'est terminé pour votre nostalgie en note slow. Je vous laisse en compagnie de Jason Emras avec I'm Yours. Très belle chanson aussi. Dommage, nous n'aurons pas le temps d'écouter All My Life avec Casey and Jojo. Ce sera pour une prochaine fois. Restez branchés. Les infos reviennent dans un petit moment.

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1: Il est midi sur les ondes de Rodrigue FM. Bon début d'après-midi à vous tous. Le journal de la mi-journée vous sera présenté par Willina Manon. Bon après-midi à vous, Willina.
2: Bon après-midi, Rosie. Bon après-midi à tous. Nous démarrons avec les titres. Coup d'envoi de la 11e édition du Web Cup du Nord aujourd'hui au ICT Center for Excellence à Caen-du-Roi. Une édition destinée aux élèves des grades 12 et 13 de tous les collèges de Lille. Par ailleurs, dans le cadre de la transformation numérique à Rodrigue, la Rhode IT Fair 2026 met l'intelligence artificielle à l'honneur. Cette présente édition se tiendra du 7 au 9 août. Les caisses villageoises exposent leurs talents à Pont-Mathurin. Une centaine de participantes sont réunies pour la foire qui se tient jusqu'à demain. Lors de l'ouverture, le chef commissaire a souligné le rôle important des caisses villageoises dans la préservation de la culture rodriguaise à travers les produits locaux. La coopérative polyvalente Le Solitaire Limité innove avec de nouveaux bonbons au miel et au limon. Une séance d'analyse sensorielle a lieu hier au centre de miel à Citronelle. Jeu du Commonwealth 2026, Mervyn Clair sur le ring pour une place en finale cet après-midi. Il affrontera le Gallois Orlando Holley Sotomi. À l'étranger, AIDS 2026 en Afrique, les progrès contre le VIH-Sida menacés par la chute des financements. Le coup d'envoi de la 11e édition de la Web Cup

0: du Nord a lieu ce matin à l'ICT Center for Excellence à Condroy. Cette année, les jeunes compétiteurs auront à créer, en l'espace de 5 heures, une plateforme numérique visant à sensibiliser sur l'importance d'utiliser l'eau judicieusement. Environ 6 équipes regroupant une vingtaine de jeunes participent à la Web Cup Junior 2026. Fait marquant cette année que les filles sont de plus en plus nombreuses à s'embarquer dans cette aventure numérique. Preuve que le programme Girl in ICT porte ses fruits selon Rita Rodriguez, Information Technology Association. Rodrigue vivra la semaine prochaine au rythme des nouvelles technologies avec la tenue du Road IT Fair 2026. L'événement se déroulera du 7 au 9 août au Rodrigue College, département Saint-Louis à Port-Mathurin. Le thème retenu cette année, Harnessing Artificial Intelligence for Innovation Skills and Digital Transformation, met l'accent sur le potentiel de l'intelligence artificielle comme moteur d'innovation, de développement des compétences et de transformation numérique à Rodrigue. Parmi les nouveautés de cette édition figure l'IT Treasure Hunt, une chasse au trésor innovante combinant défis physiques et épreuves virtuelles, offrant aux participants une façon originale et ludique d'explorer l'univers des technologies numériques. Les activités débuteront le lundi 3 août avec une série de conférences et de séances de sensibilisation animées par la Mauritius Digital Promotion Agency en collaboration avec la Commission des technologies de l'information et de la communication. Les échanges porteront notamment sur l'utilisation de Bopass et de l'application Corec. Plus de détails avec Sanyo Henriette, ICT Manager. Il est au micro de Marie-Pierre-Émilien Philippe.
1: Nous prenons la partie robotique qui est la MDPA pour venir faire démonstration et formation pour nos jeunes. Nos activités phares pour le rôle IT Fair, c'est le IT Treasure Hunt. Un nouveau événement qui nous met en place une chasse au trésor qui se passe virtuel mais en même temps physique. Dans le sens que tout ou un indice que vous avez récupéré en virtuel, mais où il y a une mission qui vous a accompli, ça l'est en physique. Une envie, thème lié autour de l'intelligence artificielle. Mais pas juste le thème, nous avons envie d'inclure l'intelligence artificielle dans. C'est pour ça que nous invitons un exposant pour venir faire une démonstration de ce qu'est l'intelligence artificielle. Hein. Nous invitons le AI Unit qui nous fait créer à Maurice, pour avoir des outils qui nous développer à Maurice qui pouvaient. Qui pouvaient et faire démonstration pendant le fair. Mais on a aussi le IT Unit et à nos commissions. Après, nous prenons une institution, comme nous faisons toutes les années, une institution qui peut prendre du monde pour cours, différents cours, etc. Dans la banque, pour venir proposer un service digital qui existait. Nous prenons une vente, différentes ventes, hein, de une grosse boîte qui est à Rodrigue. Mais aussi une boîte qui est là, Maurice, qui peut venir, qui peut vendre un produit.
0: La première édition de la foire des caisses villageoises a été lancée hier à Port-Mathurin. Plus d'une centaine de participantes issues des différentes caisses villageoises de Rodrigue y exposent leur savoir-faire pour le plus grand plaisir des visiteurs. Les exposantes s'accordent à dire que cette foire représente une excellente opportunité pour développer leur activité. Le chef commissaire François Grandcourt s'est dit agréablement surpris par la diversité des produits exposés et a souligné le rôle essentiel des caisses villageoises dans la préservation de la culture rodriguaise à travers les produits locaux. Mike Pierre-Louis.
2: Artisanat en vêtements, produits de beauté et alimentaires ainsi que des plantes, la première foire des caisses villageoises propose une grande variété de produits, de quoi satisfaire tous les goûts. Les visiteurs étaient nombreux à venir découvrir le savoir-faire des exposantes.
3: Je vous trouve beaucoup de produits locaux. Je vous même pas si je connais, je trouve d'autres là. Je vous trouve super, je trouve bien intéressant.
4: Ce qui m'a tout intéressant, c'est que j'ai beaucoup d'affaires qui sont innovantes. Ben madame la puis avancer côte bonne trou ben napolitaine ou rite napolitaine poisson tout qualité mais extraordinaire.
2: Si certaines sont membres des caisses villageoises depuis plusieurs années, d'autres y ont adhéré récemment. Elles estiment que cette foire constitue une excellente vitrine pour faire connaître leurs produits, développer leur clientèle et promouvoir leur activité.
4: L'important, c'est de rentrer pour les autres améliorer les autres du travail. Moi, je fais rentrer pas trop longtemps, il y a 3 ans, c'est là. Plutôt, vannerie, bonnes affaires.

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1: Ça fait 3 mois depuis que je suis dans la caisse villageoise au Vanné. Ce qui m'intéresse, moi, pour entrer là-dedans, c'est qui nous gagne une facilité. Pour une première fois, moi, tout est bien intéressant.
2: Pour le chef commissaire François Grandcourt, cette foire est également un véritable levier pour préserver et valoriser le patrimoine culturel du Rodrigue, mettant à l'honneur les produits du terroir et le savoir-faire local.
3: Très surpris de l'envergure de la foire. Hein. Je pensais si la foire est une grosse la foire, quand on trouve beaucoup de monde qui peut participer, hein, surtout une madame. Alors, on trouve que ça, dans la caisse villageoise, il y a un succès. Il y a un succès à Rodrigue et je fais un témoignage de Bandi Mounsi qui me dit comment ça aide eux. Hein. Donc, il est important qu'ils nous aident. Nous, ben madame, et surtout ben Zimoun qui est dans sa association-là, nous espérons qu'ils continuent à grandir et bien sûr, ils continuent à promouvoir la culture rodriguaise. C'est important que nous gagnions ben Zimoun qui sauvegarde la culture rodriguaise, qui fait ben produit qui se fait longtemps.
2: Cette première édition de la foire des caisses villageoises a pour objectif de promouvoir le savoir-faire des producteurs, artisans et entrepreneurs de Rodrigue tout en encourageant la consommation des produits locaux. L'événement se poursuivra jusqu'au samedi 1er août.
4: Une nouvelle étape dans la valorisation des produits du terroir rodriguais, qui est la coopérative polyvalente Le Solitaire Limité, a organisé hier une séance d'analyse sensorielle de ces nouveaux bonbons au miel et au limon de Rodrigue, au centre de miel à Citronelle. Cette activité s'inscrit dans le cadre de son projet d'innovation et de développement de nouveaux produits. Membres de la coopérative et partenaires étaient réunis pour l'occasion. Reportage.
5: Une dizaine de participants ont pris part à cette séance de dégustation des différentes variétés de bonbons au miel et au limon. Pour plusieurs d'entre eux, il s'agissait d'une première expérience d'analyse sensorielle. Saveur, texture, arôme, présentation et emballage ont été discutés afin de recueillir les impressions des dégustateurs et d'identifier des pistes d'amélioration avant la commercialisation.
6: Pour une première fois, nous avons reçu une évaluation du miel, surtout du miel Rodrigue, mélangé avec limon local. C'était une belle expérience parce que, comme on dit, c'est la première fois que nous participons dans un événement pareil. Nous avons eu trois échantillons pour nous goûter. Nous avons un panel. Là, nous avons plusieurs saveurs. Il y a beaucoup de limon, il y a plus de miel. Il y a les deux ensemble. Et c'est une bonne expérience, surtout pour la coopérative aussi, parce que la coopérative peut avancer. Je peux amener une innovation dans ce que je peux faire.
5: Ce projet a bénéficié de l'accompagnement de plusieurs partenaires, notamment le CIRAD et le Mauritius Research and Innovation Council. Les nouveaux bonbons ont également été envoyés en France pour des analyses complémentaires réalisées par le CIRAD, une étape importante dans le processus de développement du produit. Le président de la coopérative polyvalente Le Solitaire Limité se réjouit des progrès accomplis et des perspectives qu'offre cette innovation.
7: En premier lieu, c'est CIRAD qui finit agir comme consultant. Donc, nous finissons faire un sample depuis Rodrigue, nous finissons envoyer en France pour être analysé. Je vous dis, c'est une deuxième étape. Nous avons de 3 bons partenaires pour continuer l'analyse sensorielle pour, à la fin pour choisir le produit qui nous besoin commercialiser. Donc, nous, ça l'expérience, ça, et en tout cas, il nous passe très bien. Et qu'à l'avenir, nous pensons pour mettre les sur le marché. Donc, en même temps aussi, nous restons encore les 3 étapes comme si pour continuer la ligne sensorielle.
5: La coopérative polyvalente Le Solitaire Limité qui prévoit de lancer la commercialisation de ses nouveaux bonbons au cours du mois de septembre. Ce projet d'innovation a bénéficié d'un financement d'environ 1 million de roupies destiné au développement des nouveaux produits ainsi qu'à l'amélioration de l'étiquetage et de la présentation des produits de la coopérative.
4: Suite et fin de la mission du groupe Abin ce vendredi, une dernière journée qui sera marquée par un temps de rencontre avec les jeunes artistes de la musique traditionnelle à Citron de Nice. Au terme de cette visite, la satisfaction est de mise. Rappelons que parmi les objectifs de ce passage dans l'île figure la préservation du patrimoine musical de Rodrigue ainsi que sa transmission aux plus jeunes. Alain Mougnan, fondateur groupe Abin, fait le bilan de cette

0: Mission Rodrigue au micro de Christiana Perrine.
1: Ah ben, il a grand plaisir pour dire en fait qu'il nous passe un moment extraordinaire pour ça, c'est vous qui nous fait dans Rodrigue et bonne retombée, une vraiment poteur pour nous, ça veut dire qu'il une rencontre qui nous gagne avec les enfants, avec les parents, avec l'autorité, avec les musiciens, peut faire qu'il nous est capable de renforcer ta collaboration qui nous est là et donne le soutien qui est nécessaire à Village Nasola à côté qu'il a une implantation, une petite antenne à Ben. Donc nous peut travailler vers un encore plus possible, une possibilité pour que la musique traditionnelle prend place qu'il vient dans la société rodriguaise et dans la République Maurice. Et nous comptons qu'il nous est capable et nous sommes capables de mobiliser autant du monde pour donner ça un grand coup de méla, tout l'espoir permis avec sa nouvelle implantation-là.
0: Jeux du Commonwealth 2026, c'est ce vendredi après-midi que Mervyn Clair fait son retour sur le ring. Engagé dans la catégorie de moins de 70 kg, le boxeur d'Auclair sera en action pour les demi-finales de ces Jeux. Son combat a lieu aux alentours de 16h face au Gallois Orlando Holik Sotomi pour une place en finale. Pour rappel, Mervyn Clair est déjà assuré d'une médaille dans ce tournoi après sa victoire en quart de finale face au Ghanéen Precious Sakainete. Notre pugiliste tentera cet après-midi de changer la couleur de sa médaille de bronze en cas de qualification pour la finale. 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À l'étranger, la 26e conférence internationale sur les SIDA s'achève ce vendredi 31 juillet à Rio de Janeiro. Alors que de nouveaux outils de prévention suscitent beaucoup d'espoir, la baisse des financements contraint déjà plusieurs pays africains à réduire leurs programmes de prévention et les services destinés aux populations les plus exposées. Pendant une semaine, scientifiques, gouvernements, bailleurs, associations, activistes et personnes vivant avec le VIH ont confronté les dernières avancées médicales aux difficultés grandissantes rencontrées pour les rendre accessibles. Selon l'ONU-SIDA, les financements internationaux consacrés à la lutte contre le VIH ont chuté de 18% en 2025. Malgré l'augmentation des dépenses nationales de certains pays, les ressources totales disponibles pour la riposte ont reculé d'environ 6%. Ce qui nous amène à 12h passées de 14 minutes, le rappel des titres pour refermer ce journal. Coup d'envoi de la 11e édition du Web Cup Junior aujourd'hui au ICT Center for Excellence à Camp du Roi, une édition destinée aux élèves des grades 12 et 13 de tous les collèges de Lille. Par ailleurs, dans le cadre de la transformation numérique à Rodrigue, la Rhode IT Fair 2026 met l'intelligence artificielle à l'honneur. Cette présente édition se tiendra du 7 au 9 août. Les caisses villageoises exposent leurs talents. Pour Maturin, une centaine de participantes sont réunies pour la foire qui se tient jusqu'à demain. Lors de l'ouverture, le chef commissaire a souligné le rôle important des caisses villageoises dans la préservation de la culture rodriguaise à travers les produits locaux. La coopérative polyvalente Le Solitaire Limité innove avec de nouveaux bonbons au miel et au limon. Une séance d'analyse sensorielle a eu lieu hier au centre de miel à Citronelle. Jeux du Commonwealth 2026, Mervyn Clair sur le ring pour une place en finale cet après-midi. Il affrontera le Gallois Orlando Holé Sotomi. À l'étranger, AIDS 2026 en Afrique, les progrès contre le VIH-SIDA menacé par la chute des financements. Voilà ce qui nous amène à la fin de cette édition. Merci de l'avoir suivi. Merci à Emmanuel Ravina pour sa collaboration technique. Restez branchés, dans quelques instants, vous allez retrouver Rosie pour la suite.
2: Merci beaucoup, Willina. On vous souhaite un excellent après-midi. Donc, l'info revient à 14h.
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0: Il est 12h passé de 17 minutes sur les ondes de Rodrigue FM. Nous poursuivons avec les annonces et communiqués. Nous débutons avec les avis de décès. On nous prie d'annoncer le décès de M. Gérald Le Goff. Décès de M. Gérald Le Goff. Il était âgé de 86 ans. C'est un ex-habitant d'Île-Michel. Le convoi mortuaire sortira de son domicile à Île-Michel ce samedi 1er août 2026 à 9h30 pour se rendre à l'église Saint-Esprit de la ferme et de là au cimetière de la localité. Décès de Madame Marjorie Cupidon. Décès de Madame Marjorie Cupidon, aussi connue sous le nom de Marjorie, elle était âgée de 57 ans. C'est une ex-habitante de Montagne Malgache. Le convoi mortuaire sortira de son domicile à Trou-de-Douce, Île-Maurice. La date et l'heure des funérailles vous seront communiquées ultérieurement à ces familles endeuillées. La MBC présente ses plus vives sympathies.
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0: Et à présent, les nouvelles du temps pour la mi-journée, la météo.
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0: Les nouvelles du temps d'après ce communiqué de la météo est mis à 11h30. Situation générale. Des nuages venant de l'est-sud-est influenceront le temps local dès demain matin. Prévision pour les prochaines 24 heures. Il fera essentiellement beau pendant l'après-midi et la température maximale sera supérieure à la moyenne par environ 2 degrés Celsius et sera entre 26 et 28 degrés Celsius. Le ciel sera mi-couvert durant la nuit avec quelques ondées sur les hauteurs et deviendra graduellement nuageux demain matin avec des averses et la température minimale sera entre 20 et 22 degrés Celsius. Le vent soufflera de l'est-sud-est d'environ 25 km par heure avec des pointes de l'ordre de 50 km par heure. Et la mer sera agitée au-delà des récifs avec des houles du sud-ouest de l'ordre de 2 mètres. Pas de pluie ces dernières 24 heures, nous passons directement aux horaires des marées. Les marées seront hautes à 13h57 aujourd'hui et demain à 2h01. Marée basse à 19h55 aujourd'hui et demain à 8h16. Le soleil va se coucher cet après-midi à 17h29 et demain matin le soleil sera au rendez-vous à 6h16. Et quelques précisions pour Ban PCR avec bulletin PCR pour Rodrigue Kevin Thierry Zaudi à 10h30. Les temps, l'eau la mer pendant prochaines 24 heures, les temps pour plutôt bon dans l'après-midi et qu'à soir. Demain grand matin pour Ina, la pluie passe à zéro. Divan pour souffler depuis les Sidès, environ.

0: en 25 km par heure avec vent de pointe de 50 km par heure. Lagon et Andéo brisant la mer praticable, toutefois, il n'a ban la houle d'épicé d'ouest de l'ordre de 2 mètres Andéo brisant. Marée haute 13h57 zondi et demain désert N. Marée basse, oui, à 19h55 zondi et demain 8h29. C'était votre page météo selon la station météorologique de Vacoix-Île-Maurice.
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Il est midi passé de 23 minutes. Très bon après-midi à vous tous. Quel plaisir de vous retrouver en cet après-midi. Pause de fréquence du midi de la musique jusqu'à 13h pour de nous. Courage. Eh bien, courage, courage à tout monde qui fait travail. Eh bien, oui, demain, c'est le week-end. Encore une dernière demi-journée à travailler et le repos sera au rendez-vous demain pour Ban Kipa Travail, bien sûr, demain. Eh bien oui, de la musique avec vous jusqu'à 13h, Ozi au micro, Ravina, Emmanuel à la technique et bien sûr pour capable. Dans un petit moment, envoyez-nous un message, bonne santé, qui vous envie, écoutez. Ou alors, si vous envie, souhaite bon courage à Kiken qui fait travail en ce moment. Comment entendez-nous débute avec le titre de Marie-Laure de l'Éveillé, Travail.

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1: Ça c'est Big Frankie Jordan avec Zephyr, 12h passées de 35 minutes, un petit playlist avec bonne santé locale, régionale, internationale pour faire ce plaisir. Et bien, pas oublier aussi qu'ils sont capables d'envoyer nous un message si vous avez envie de passer un petit message à un kicken qui longtemps vous n'avez pas trouvé, vous avez envie de souhaiter bon courage en cet après-midi, le 5-251-60-63. On poursuit avec Soprano, Maître Gims, pas touché.
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Et après Lil Nas X, Old Town Road, en featuring Billy Ray Cyrus, nous poursuivons avec Mike Brandt, Laisse-moi t'aimer pour faire plaisir à Arlette de Vainqueur.

Le tout nouveau morceau de Timika et Sista Ralda. 12h52, nous poursuivons avec Oscar Harris. Song for the Children, c'est demandé par Lise pour ce plaisir personnel. Lise qui bientôt pour fêter son anniversaire, il a envie de faire un plaisir. Donc c'est un plaisir personnel qu'il a demandé. Oscar Harris, Song for the Children.

Song for the Children de Oscar Harris, joué spécialement pour Lise de Citronelle. Il est 12h passé de 56 minutes. C'est ici que se termine votre fréquence du midi. Donc, dans quelques instants, The Game, votre émission jeu et divertissement. On va se laisser sur le morceau de Alain Ramanissam, Lindsay Bagbot. Donne-moi bien. Je vais vous retrouver à 14h pour votre émission à mémoire en mélodie. À tout à l'heure. Hey!

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Voilà, déjà vendredi, on est vendredi. Et surtout vendredi le 31 juillet 2026. Alors ça résonne dans toutes les oreilles, c'est vendredi. Et qui dit vendredi, c'est la fin de la semaine. Presque à la fin, attention là, hein, presque à la fin, parce que vendredi marque pour beaucoup dernier jour de travail, mais pour d'autres,

ben, nous continuons nos rouages, mais quand même avec la joie, avec un autre modèle, comme on nous dit, hein, puisque c'est le week-end qui arrive à grands pas et qui, comme on nous dit, est déjà dans le coin la porte. Et nous commençons tout de suite avec nos premiers jeux pleins de cadeaux aujourd'hui. Hein. Premier jeu pour tout de suite.

Alors, nous connaissons beaucoup de petites expressions. Alors, justement, expression textuelle et onomatopée. On appelle ça une expression qui, par exemple, on dit lol, hein, qui veut dire laughing out loud. Alors, ben, justement, là, nous l'est une expression onomatopée pour expliquer ce que ça signifie J. P, P, J, P, P. Alors là, nous commençons maintenant un petit peu dans le cadre de la jeunesse là. Hein? Alors, mais si un jeune, quand vous pouvez envoyer un petit message et très souvent bien simplifier, alors vous avez une nouvelle expression au niveau de la nouvelle génération qui s'appelle J, P, P. Qu'est-ce que ça signifie en français et qui ça veut dire? Ben, je suis capable de commencer téléphone-nous à partir de maintenant pour un superbe cadeau et profite de ben jour de week-end qui reste, jour de vacances qui reste. Alors, monsieur ouvert, tu vas me dire, mon, hein, peut-être, tu vas me dire, mon, voilà, ce qui est capable pour connaître un petit peu, mais en tout cas, moi, zéro, mais je peut-être pas un petit peu plus tendance, hein, plus dans le bain. Ah, ben, dis-nous, J, P, P, hein, qui ça signifiait en expression textuelle. En attendant vos appels, de la bonne musique.

0: Voilà, nous arrivons déjà à 13h15 et qui dit la fin de la semaine, c'est tout plein de cadeaux. Alors, les autres capables, téléphone-nous, pose, donne-nous la bonne réponse. Alors, nous, tu nous connais qui? Langage, donc des SMS, textes, inchangés, il y a quelques années déjà. Hein, écoute, ben là, simplifie un petit peu, ben, le mot. Au lieu de dire bonjour, comment ça va? Je dirais peut-être B, C, S, bonjour, comment ça va? Alors, justement, tiens-nous. Qu'on peut dire J, P, P, et bien qui ça signifiait. Sinon, dans quelques instants, nous passons à nos deuxième jeu. Si nous pas gagne un gagnant, nous passons à nos deuxième jeu dans quelques petites minutes. Alors, tentez votre chance, les amis, on vous attend.
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0: Et nous n'en quittons au bout du fil. Allô, oui, bon après-midi.
1: Bon après-midi, c'est Claudette.
0: Claudette, de quel endroit?
1: Du bâtiment d'armes.
0: En quelle position, Claudette?
1: Correct.
0: Alors, dis-moi, quand nous payons cause JPP, qui ça veut dire en termes SMS?
1: Je pense que je ne peux pas.
0: Je ne peux pas et ou encore je ne peux plus. Bravo! Ou traitons dans ça, l'eau.
1: Oui.
0: Ou un petit peu dans sa rouage là. Ah ben. Ah ben, en tout cas, bravo. Alors, nous avons trois paniers pour nous offrir. Alors, c'est qui m'a pour juge de Manon et Bessou Radio alors hier. Ça même ou quoi, on ne peut pas rester.

0: communiquer avec vous.
1: D'accord.
0: D'accord, nous attendons, il n'y a pas de souci. Nous avons trois paniers pour vous. Alors, nous avons le panier numéro 1, le panier numéro 2 et le panier numéro 3. Lesquels qui ont choisi?
1: Je vais choisir le numéro 2.
0: Le numéro 2. Alors, on gagne un ticket pour la réserve à François Legas. Et quand on arrive là-bas, on peut gagner 10% le tout ban plat restaurant, Rodriguez, plus 10% discount, le ban sélection produit de la boutique du réserve. Bravo!
1: Merci, d'accord, merci.
0: Allez, alors, Claudette, on peut dire au nom de famille?
1: Martin.
0: Ah, c'est la famille Martin.
1: Oui.
0: Allez, en tout cas, une santé qui peut-être vous faire plaisir là?
1: Une santé de Saint-Grégoire.
0: D'accord. Ah ben, nous mettons ça pour vous. D'accord.
1: Oui.
0: Allez,
1: oui,
0: bye bye. Pas oublier au fait que quelqu'un passe prend au prix et muni de votre carte d'identité. Effectivement, je peux pas ou encore j'en peux plus. Alors, tout ça pour vous dire à quel point l'évolution in tellement que les temps lui-même est tellement évolué, qui est pas vrai. Allez, là, nous prenons l'écoute pour tout de suite. Tipa, tipa.

couple d'être, il a ouvert le bal avec un super cadeau. Kotlin, capable, réponds-nous, hein? Surtout, moi-même, si vous passez fini de préparer, vous passez pour connaître qui ça veut dire, moi, je suis pour bon rôder, mais pour dire qu'il nous besoin quand même adapter à l'évolution. 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Ce morceau-là, nous recevons ça, il y a deux, trois jours de cela. Mais moi, je dis à moi qui ça dé, qui ken, qui peut sentir l'on là. Dis à moi qui dé artiste, qui dé santé, qui duo, qui peut sentir sa santé là. Ça même tout.

0: Un duo incroyable, ça se dit, ça sortait là. En plus, l'IP dit beaucoup, mais en plus, ce mélodie, super top. Allô, Nen, qui est au bout du fil? Allô, oui, bonsoir.
1: Allô, bonsoir.
0: Bonsoir. Alors, dis-nous, d'après où qui descend, t'es à qui descend sa mousse là?
1: Chimica, c'est Saralda.
0: Sister Alda et Timika, maman, bien précis ça. Alors, qui s'en appelle téléphone, nous?
1: Adriano.
0: Adriano, de quel endroit? Ah, malheureusement, Adriano, ben, mon pensée sur mon baline qui a parlé coupé, ce téléphone coupé. Mais effectivement, les amis, c'est bien sûr Sista, Ralda et Timika. Joli morceau qui appelle Volaire. Et là, nous récisons un Adriano. Adriano, ça va?
1: Oui, correcto.
0: Adriano, de quel endroit?
1: Songe.
0: Songe, quelle position que Dieu a dit?
1: Correcto, nous.
0: Correct. Alors, Adriano, dis-moi, nous avons des paniers là. Nous avons des paniers. Dis-moi, quel panier qui tu pour content nous de nous aujourd'hui là, hein? Nous avons panier numéro 1 et numéro 3.
1: Numéro 3.
0: Numéro 3, ma chère, le grand jackpot. Allez, c'est le dernier billet pour l'hôtel, les cocotiers qui nous est là, hein? Nous avons
1: Yes.
0: un ticket qui on recevoir pour aller François le gars là-bas. Si vous allez ou on vient dans notre restaurant, vous gagnez 10% discount sur tous nos produits également. Mais on a
1: Yes.
0: un ticket qui pour la soirée, l'hôtel, les cocotiers, c'est demain. Pas oublier, nous avons une grande soirée Back to the Beat 2026, l'hôtel Les Cocotiers. Alors, où aller, où aller faire au plaisir?
1: Oui.
0: Alors, au besoin, passe-prendre, où est-ce jusqu'à 4 heures tantôt. Qu'est-ce qui est-ce qu'il faire? Mais nos cartes d'identité, venez nous faire où, recevoir au cadeau, d'accord?
1: Ok, merci.
0: Allez, dis-moi, est-ce qu'il vite, vite, la lundi santé, comment est-ce qu'il faire au plaisir?
1: Gaïon.
0: Jayon, allez, nous mettons ça, nous faire au plaisir, d'accord?
1: Ok, merci.
0: Allez, bye bye! Effectivement, c'est Sister Alda et Timika, The Tite Volaire.

L'après-midi, nous arrivons déjà 13h31. Peu importe qui côté qui s'est été en ce moment, bah, déjà ceux qui ont dit, ça, la zone, ça démissionné qui restait là. Pourquoi ils se disent la zone et vous te dites, c'est Jayonne.

On a tellement d'opportunités et surtout choisir la paix, c'est choisir, se choisir soi-même. En plus, c'est vendredi et nous avons un dernier jeu, justement un dernier petit jeu pour la route.

Dimoun in bien dans ce lot, sa santé qui nous peut dire tout là. Alors, l'ititum, l'album Rico Claire et groupe Zen 7. Un album Tansa. Hmm? Alors, là, tu as un titre qui s'appelle Mozolida. Mole ou dis-moi, quelle année Mozolida t'est sorti? Quelle année Mozolida t'est sorti? Quelle année l'album Rico Claire avec groupe Zen 7 t'est sorti? Ou pourquoi pas envoyer nous téléphone nous plutôt. Alors j'ai des autres qui est dans l'année 2000. Facilite un petit peu dans l'année 2000. Alors là, je suis capable de téléphoner à partir de maintenant pour recevoir nos derniers cadeaux sur la liste.

0: Et nous n'avons qu'à au bout du fil. Allô, bonsoir.
1: Allô, bonsoir.
0: Bonsoir, qui manière?
1: Manière bien.
0: Dis-moi là, hein. Dis-moi, d'après où, quelle année ça, l'album Mozo Didala est sorti?
1: De 80 ans, parce que vous avez 4 ans, là, ça va aller.

Rico Clair, il tient l'album là au complet, qui nous veut dire l'album là même. C'est beaucoup plus tard qu'il tient ça. Mais quand même, merci beaucoup. Merci. Alors, dis-nous justement l'album Mo Zolida, l'album là, c'est Tansa. Dis-nous quelle année Tansa t'est sorti.

Alors, pour dire qui avance, nous avons beaucoup l'album. Hein? Nous avons Bros Bateau qui est sorti d'Emile. Nous avons Tamamsa, Désiréla, Picalou. Ou encore La Force, nous c'est Gaman, morceau qui est sorti. Média nous, Zolida, quand il est sorti. 93 14 444 et 83 25 469.

0: Allô, oui, bonjour. Oui, alors, dis-nous, d'après où, de l'année 2000, ça, quelle année plus précisément l'album Tansa Mozolida a sorti?
1: 2003.
0: 2003, oui, c'est 2003. Alors, quelque chose avec nous?
1: Merci.
0: Alors, Sébastien, Flore, c'est ça?
1: Oui.
0: Alors, Sébastien, ben là, vous restez un cadeau que vous besoin de prendre ici à l'MBC. En tout cas, nous disons bravo. Comment on connaît un petit peu ça là, hein?
1: Ah, moi, j'écoute la musique souvent.
0: Ah, ben super. Ça veut dire qu'on a une bonne connaissance, effectivement, Sébastien. En tout cas, bravo. Et pas oublier, passe ici à l'MBC pour récupérer au cadeau. Juste pour nous dire qui ont gagné un ticket d'entrée pour Zordin 5 Sens. Bravo. Allez, bye bye. Et justement, peut-être, rappelle-moi quel endroit. Bon, Mathurin, allez, bravo Sébastien. Oui, c'est Mozolida. Lili est sorti dans l'année 2003. Nous rappelle, ça se fait vraiment fier, ça, hein? Mais quand même, Rico Claire finina sur l'album Rodrigue, ça. Ça aussi fin sorti. Et puis, un album dit fait lever. Ça a l'air l'amour qui est un peu fake. Mais sur l'album Costé Frotté avec un mal morceau qui est sorti dit de l'année Bacaba. Nous non également qui fait être jaloux. Qui fait être jaloux. Alors, ça, c'était l'ambiance 100%. Toujours l'année 2000. Mais quand même, ça morceau joli de la est sorti en 2003. L'époque, ça, hein, pas vrai? Allez. En tout cas, c'est ça, c'est ici qui nous l'émission pour terminer avec nos bons jeux, mais en thème musical, non qu'on l'a, hein?

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Voilà, et c'est ici qui nous prend congé de The pour cette émission-là. En espérant que ça nous fait au plaisir. En tout cas, nous de nos côtés, bah, nous pour continuer à accompagner The moi, je vous donne rendez-vous à 15h, mais dans un petit moment, ce sera votre petit plaisir de l'après-midi, années 60, 70, 80. Et le duo pour cet après-midi qui n'accompagne The pour cette présente émission, c'est Stenio Prosper pour la technique. Au micro, c'était Miss Calamel. Allez, entre 14 et 15h, mais dans un petit moment, c'est Rosie qui va être des vôtres. Et avant de nous quitter, bah bien sûr, en attendant de se retrouver, pas oublier, soyez heureux.

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1: Bon après-midi à vous tous. 14h, le Rodrigue FM, Léa pour nous. Flash en créole. Flash en créole qui vous présente cet après-midi par Mario Lisette. Bon après-midi à vous, Mario.
2: Bon après-midi, Rosie. Madame, monsieur, bon après-midi et merci au Périsien de nous pour sa flash en créole. 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Médaille de bronze en cas de qualification pour la finale. Sa demi-finale là, pour également suivre en direct le MBC Sports 11. Le plan national, ben travaux de l'Assemblée nationale, puis reprend ça vendredi après-midi là vers 3h avec la poursuite, l'examen du Finance Bill et que l'Economic and Financial Measures, Miscellaneous Provisions Bill, ça détecte ça pour donner une base légale à plusieurs de ben principales mesures qui annoncées dans le budget. 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

0: invoque Standing Order 65 afin pour permettre l'examen des différentes étapes du projet de loi au cours d'une même séance, une motion qui prévoit également donc qui travaux parlementaires pour capable poursuivre jusqu'à l'épuisement de l'ordre du jour. Parmi les dispositions concernées figurent notamment nouveau barème l'impôt, le revenu, la taxe, certaines primes d'assurance, ainsi qui ban réforme qui liée à l'immigration et au permis de travail. Certaines mesures ont toutefois évolué depuis la présentation du budget. C'est notamment le cas de l'extension ban congé maternité et paternité. L'entrée en vigueur, vous bien reporté, donc du 1er juillet 2026 au 1er janvier 2027 à travers un amendement qui peut présenter au stade du comité stage. Ce rapport-là, il vise donc pour permettre une meilleure planification, une ressource humaine. Et puis dehors, une crise panique, une fumée dense et étouffante et que pourtant, une civile qui avait galopé, qui galopait donc terrorisé. Ça, c'est un produit dans Penza, dans la Russie, dans la nuit mercredi à jeudi, bien loin du front ukrainien. Ça, entrepôt du moins de Wildberries, Amazon russe, trouve près de 700 km à la frontière, à Sarapol, à 1100 km à l'est de Moscou. Un entrepôt de la firme est aussi touché donc par un drone ukrainien dans la nuit. Depuis plusieurs semaines, l'Ukraine peut multiplier une frappe sur l'infrastructure russe, d'abord énergétique et plus récemment logistique, ciblant particulièrement Wildberries. Voilà donc, nous finissons arriver à la fin de ce flash-là. Merci au fin sublime. On retrouve vous à l'heure 4h pour Flash en français. Monsieur tout, passez une bonne fin de journée, Laurent Rodrigue FM.
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Il est 14h15 sur les ondes de Rodrigue FM. Merci à Marie-Olisette qui nous a présenté le flash en créole. C'est parti, comme vous l'avez sûrement deviné, pour cette mémoire en mélodie des chansons souvenirs. Et là, on écoute Boney M avec Ma Baker.

Enzoli, l'ambiance avec le groupe disco Bonnie M, sorti en single en 1977, Ma Baker, premier extrait de leur deuxième album, Love for Sale. Love for Sale qui gagne quand même un succès fou, un succès consécutif en Allemagne de l'Ouest. La chanson qui raconte l'histoire d'une criminelle nommée Ma Baker, décrite tout au long du morceau comme la pire garce de Chicago. Pour sa cruauté, c'est pas moi qui le dis, c'est la chanson qui le dit. Pierre Bachelet, Les Cochons.

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0: c'était le titre plutôt Les Corons de Pierre Bachelet, sorti en 1982. D'ailleurs, l'album s'intitule aussi le titre Les Corons.
1: Des mineurs de fond.
0: Et les belles chansons souvenirs se poursuivent sur les ondes de la radio à venir. À regarder la mer de Alain Barrière.

ben ça, c'est le groupe Eraser, le duo plutôt, le duo synth-pop Eraser avec Sometimes à 14h28. Nous espérons que vous pouvez passer un bon moment et nous espérons aussi qu'il nous manque grand immune, périvive un moment de joie, un moment qui nous moque de la vie à travers la musique. Et là, nous continuons avec Maître Mr. and Mrs. Jones avec Billy Paul. C'est plutôt Me and Mrs. Jones de Billy Paul.

Et ça fait longtemps qu'on n'a pas entendu ce titre « Invisible Touch » de Genesee. On poursuit avec Stéphanie de Monaco, Ouragan, 14h40.

Hit des années 80, c'est Blondie avec Call Me. Eh bien oui, c'est New Wave et du rock. On va baisser quand même un peu le tempo avec C. Jérôme. Dernier baiser.

En mélodie se termine ici avec le titre de ABBA, du groupe ABBA, Mamma Mia. C'était un plaisir de vous accompagner en musique. Merci de votre écoute et de votre fidélité. Merci également à Stenio Prosper pour le support technique. Vous allez retrouver Miss Calamel dans un moment pour votre émission Carnet de voyage. À très bientôt sur les ondes de Rodrigue FM. Et on vous souhaite de passer d'excellents moments à l'écoute de la radio.

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Bon après-midi. On arrive déjà à 3h tantôt, 3h03. Hein, on arrive vendredi, dernier jour pour ce mois de juillet. J'espère qu'ils aient passé un bon petit moment, surtout au cours de ce mois de juillet, et qu'ils aient une parée pour commencer le mois d'août avec affirmation, mais surtout avec positivité. Mais de plus, là, on arrive 3h tantôt. Ben, c'est l'occasion pour nous reposer un petit peu. Ben, c'est qu'il peut gagner l'occasion pour faire lit.

L'occulte du travail, mais en même temps, nous enrichit, nous, avec la culture. L'on est souvent une en cause le mur de Berlin. Hein? Et qui fait nous péco ça? C'est tout simplement concernant en lien un petit peu avec les migrants qui très souvent nous trouvent énormes barrières, que nous avons besoin de ces barrières-là pour qu'ils soient capables d'arriver dans le pays, dans la destination. Et très souvent, c'est une barrière qui m'était par l'humain lui-même. Alors, il y a une petite parenthèse concernant le mur de Berlin. Pour vous accompagner, c'est Miss Caramel, moi pas tout seul. Hein? Moi, toute l'équipe qui veut travailler avec moi. Merci beaucoup à Stéphanie Prosper pour son support à la technique. Voici l'histoire.

Là, on parle de 1961 à 1989, de la construction à la chute du mur de Berlin. Dans la nuit du 12 au 13 août 1961, qui est érigé en plein Berlin, ce qui devrait être l'un des symboles physiques de la guerre froide, le mur de Berlin. Pendant presque 30 ans, c'est non seulement la capitale allemande, mais aussi le pays d'Europe et le monde lui-même qui va scinder en deux le Berliner Mauer qui est tombé le 9 novembre 1989, le mur de Berlin. Allez, écoutez un petit peu aussi l'histoire. Eh bien, c'est un mur que l'Allemand de l'Est n'auront de cesse de tenter de franchir au péril de leur vie, oui. Et surtout, il marque l'histoire puisque c'est un mur qu'ils finissent construire pour tout simplement éviter qu'il est humain capable de circuler. Regarde l'histoire.

ce mur qui ne sera ouvert que le 9 novembre 1989, avec affaiblissement de l'Union soviétique et la politique de la libération conduite par Gorbatchev. Emblème d'un monde bipolaire, au lendemain de la Seconde Guerre mondiale, le mur de Berlin est une page de l'histoire qui, à lui, toute seule. Alors pourquoi a-t-il été construit? Comment, tout simplement, ça a été ainsi? Allez là, ça a commencé à la Seconde Guerre mondiale et à la partition de Berlin. Au lendemain de la Seconde Guerre mondiale, l'Allemagne se retrouve divisée en quatre zones d'occupation. Une zone soviétique, une zone britannique, une zone américaine et une zone française. Ce découpage fait suite à l'accord conclu entre les alliés vainqueurs en février 1945, ça c'était à Yalta. Et la ville de Berlin, située au cœur de la zone d'occupation soviétique, se retrouve également divisée en quatre à ce moment-là. L'armée soviétique laisse aux Occidentaux l'ensemble de la zone ouest de la capitale. Par contre, le secteur S représente de son côté 409 km², soit 45,6% de la superficie de la ville. La capitale allemande devient très vite un enjeu majeur de la guerre froide qui engage dès la fin des hostilités le 8 mai 1945. Quelques années plus tard, soit le 19 mars 1948, en suspendant sa participation au Conseil du contrôle allié du commandement interallié, l'Union soviétique rompt la coopération entre les forces alliées occupantes. Et de ce fait, elle n'a dès lors de cesse d'essayer de gêner les communications entre les Occidentaux et Berlin-Ouest. Un petit peu une revanche. Alors, du 24 juin 1948 au 12 mai 1949, Staline instaure le blocage.

blocus du Berlin, entravant tout transit entre Allemagne de l'Ouest et Berlin-Ouest, qui survivra grâce au pont aérien. Heureusement qu'il y a eu ce pont aérien qui était placé par les États-Unis. Les années passent. Là, on est en 1949. Les bisbis continuent. En 1949 est créée la République fédérale allemande, qui regroupe ainsi les zones américains, britanniques et français. Peu de temps après, l'Union soviétique crée la République démocratique allemande. Au lieu de RFA, ça devient RDA. Formalisant ainsi la séparation de Berlin en deux entités distinctes, même si la ville reste officielle, une zone délimitée est installée. Et c'est à cette période que les Allemands de l'Est commencent à immigrer massivement vers l'Ouest. La guerre et papy trop connecté pour faire avec tout ce qui accompagne la guerre, la famine, le feu, la paix des familles. Je trouve une raison. Je dis, ben, nous pour immigrer là, nous pour comment sortir, côté non plus la guerre, nous perdons la liberté. Leur raison, son politique, respect de liberté individuelle, comme économique, salaire élevé, croissance. Ils n'ont pas le choix. En 10 ans, ils seront des millions à prendre cette décision. Un mouvement qui fera dire à Willy Brandt, futur chancelier, alors maire à l'époque de Berlin-Ouest, que les Allemands votent avec leurs pieds. C'était, entre guillemets, la phrase. On continue. Le 29 novembre 1958, le premier secrétaire du Parti communiste soviétique, sous le nom de Nikita, envoie une note aux États-Unis et au Royaume-Uni ainsi qu'à la France et également au gouvernement de la République fédérale allemande. Il leur propose d'abroger le statut quadripartite de l'ancien capitale de Rhin et surtout de transformer Berlin en une ville libre, surtout une ville libre, démilitarisée, dotée d'un gouvernement propre et de mettre tout ce qui est guerre dans le passé. Alors, l'arrière-pensée manifeste de cette proposition est intégrée complètement dans le dossier et ainsi dans la ville, dans le domaine d'influence soviétique. La réaction des trois puissantes occidentales du gouvernement allemand, du maire en exercice de Berlin-Ouest, qui est Willy Brandt, est immédiate et résolue. Les Américains prennent acte de la note et dénoncent ainsi son caractère inélatéral, et marquent ainsi l'hostilité, leur présence à Berlin. Le 31 décembre de la même année, les puissances occidentales envoient une réponse formelle commune. Et là, ils demandent tout simplement leurs droits. Au bout de 6 mois, l'ultimatum prend fin sans résultat tangible. Plus intéressant, la construction du mur de Berlin. Ça s'est passé en 1961. Alors, tout ça, un petit problème. Là, il y a déroulé entre temps, PC, Rode, trouve ban la cour, papier ici, ban manifestation. Et en 1961, maintenant, que se passe-t-il? Face aux vagues d'immigration vers l'Est, vers l'Ouest, les autorités communistes de la RDA décident de réagir. Dans la nuit du 12 au 13 août 1961, la pose de grisailles et de barbelés encercle Berlin-Ouest, marque ainsi le début du procédure d'édification de murs, projet secret du gouvernement à l'époque. C'était très très secret. Et c'était le gouvernement est-allemand. Un mur pour stopper les migrations vers l'ouest. De 1949 à 1961, entre 2,6 et 3,6 millions d'Allemands vont fuir la RDA pour retrouver la liberté. Mais surtout,

vers l'Est, où on dit qu'on a besoin de main-d'œuvre importante. Or, la majeure partie de ces migrants va passer par Berlin, puisque au sein de la ville elle-même, il y a eu des contrôles à la frontière. Et beaucoup hein, moins efficaces que dans les zones rurales, mais il y en a eu. Ainsi, qu'en août 1961, il suffit de prendre le métro ou le chemin de fer berlinois pour passer de l'Est vers l'Ouest. D'ailleurs, c'est ce que font quotidiennement des Berlinois pour aller travailler. De plus, Berlin représente à l'époque une porte d'entrée vers l'Ouest facile d'accès pour les Tchèques et surtout les Polonais. Même si avant la construction du mur, la police de la RDA surveille attentivement la frontière afin d'empêcher ceux que le régime nomme entre guillemets déserteurs de la République, ils continuent de passer petit à petit. Ainsi commence la construction du mur qui va être une réaction à l'effondrement économique de la RDA. En effet, comme les autres pays du bloc de l'Est, cette dernière a mis en place une économie planifiée. C'était planifié, mais c'était contre l'avis du

Et qu'on ne peut dire migration, c'est qu'il y a un amendement qui est sorti. Hein, c'est exposé quitte, ce pays, c'est exposé quitte, c'est la vie, comme on ne tout connaît ça, qu'elle est dans son enfance, pas vrai. Alors, il y a un amendement qui est exposé pour quitter tout ça là, juste pour être capable de gagner la paix. Et là, c'est migrer vers un autre peuple, c'est aller dans l'autre la ville, que c'est pour sentir plus en sécurité. On nous retrouve ça dans la ville côté la plus de guerre. Et d'où la construction du mur de Berlin et son effondrement. Alors, parlons de la construction. Une cause un petit peu plus bonheur. La construction du mur de Berlin est un programme secret du gouvernement. Si les alliés s'attendent à des mesures drastiques de verrouillage de murs, ils sont loin d'imaginer l'ampleur et la rapidité du plan Est d'Allemand. Alors, dans la nuit du 12 au 13 août 1961, 14 500 membres de la force armée bloquent les rues et les voies ferrées menant à Berlin-Ouest. Les troupes soviétiques se tiennent prêtes à combattre et se massent aux postes frontières des Alliés. Tous les moyens de transport entre Berlin sont interrompus. Tout un pays, ils sont à terre. Les pays du bloc de l'Est, les membres du pacte Varsovie, publient le même jour une déclaration pour soutenir le bouclage de la frontière, entre les deux Berlins. Les jours continuent. Le 13 août, des barbelés, vite, vite, ça se transite compte, dans la nuit du 12 au 13, finit montagne mur. Le 13 août, des barbelés et des barrières provisoires sont déployés. Et là, on retrouve tout un peuple anéanti. Tout l'espoir qui se tient pour un jour capable à retrouver la liberté, tout s'effondre en un instant. Les années passent et en 1989, l'année de la libération, l'année de ma naissance, le vôtre sûrement, le mur tombe en 1989, le 9 novembre. La fin des années 1980 est marquée en URSS dans plusieurs États de l'Europe de l'Est par un vent de changement. On appelait ça à l'époque le vent du changement. En 1989, 4 ans après l'arrivée de Mikhaïl à la tête de l'Union soviétique, la Hongrie ouvre son rideau de fer et surtout la Pologne en nommant sa tête en tête Tadeusz, membre du

indique. Après plusieurs jours, dans la nuit du 9 novembre, qui est une nuit historique dans l'histoire allemande, de l'Europe et du monde entier. Ça, c'était un super événement, ça. En gros plan, sur presque tous les médias, était écrit « Le peuple a décidé, le peuple a gagné ». C'est en effet cette nuit-là que le mur de Berlin était ouvert, permettant aux Allemands de l'Est de passer à l'Ouest et marquant ainsi le début de la chute du rideau de fer et la fin de la bipolarisation du monde. Bien que les causes profondes de la chute du mur soient multiples, c'est une déclaration prématurée d'un membre de la SED, parti politique, qui l'a précisé. Le 9 marque l'histoire du monde. Le mur est tombé. Le peuple a gagné.

Voilà, l'histoire date à se rappeler, hein, surtout de l'histoire. Et pour terminer, juste pour vous dire que les conséquences de la chute du mur et des événements antérieurs pour l'année 1989 dépassent largement les frontières allemandes. Ceci entraîne en effet le démantèlement de l'Empire soviétique. Après autant d'années, un seul coup, ça a été terminé. Hein. À Prague, la révolution de velours, qui était entre le 17 et 18 novembre 1989, met fin aux communistes. En Bulgarie, le Stalianis Todor doit accepter son remplacement

par un communiste plus ouvert en la personne de Mladenov Petar. En Roumanie, Ceaușescu qui est éliminé plus violemment en 1989. En Union soviétique, les États baltes proclament leurs indépendances en mars et mai 1990. Juste pour vous dire que la date du 9 novembre a bien sûr été invoquée pour devenir la fête nationale allemande, d'autant qu'elle célèbre également la proclamation de la République de Weimar en 1918. Et cette date est aussi celle de l'anniversaire de Adolf Hitler, qui est né en 1923. De la nuit de Cristal, le pogrom anti-juive commis par les nazis, c'était le 9 novembre 1938, donc le 3 octobre, jour de la réunification des deux Allemands, ont été finalement choisis.

Il y a comme ça des combats qui gagnent dans le silence, mais surtout avec toute une équipe comme le mur de Berlin qui fait une Endebahn, un outil à grande révolution de la lutte des partisans et qui incrustait la tête ensemble. C'était l'histoire, les murs de Berlin. Et on poursuit avec ce Lonely, The Police pour votre après-midi. Il arrive déjà 15h44 minutes.

Voilà, ça c'était juste avant Morgan Wallen avec Superman. Et nous terminons. Prends-moi la main, Leslie et Michael.

0: Ce qui amène-nous à pile à 16h. Le Flash peut présenté par Mario Lisette. Mario, bon après-midi.
1: Bon après-midi, Miss Caramel. Madame, Monsieur, bon après-midi et merci si vous nous rejoignez à l'instant pour ce Flash Info. Le coup d'envoi de la 11e édition de la Web Cup Junior a eu lieu ce matin à l'ICT Center for Excellence à Condurua. Le thème de cette année est « Chaque goutte compte, l'île bleue manque d'eau ». Protéger l'eau aujourd'hui pour préserver demain. Fait marquant de, pour la Web Cup Junior 2026, les filles sont de plus en plus nombreuses à s'embarquer dans cette aventure numérique. Environ 6 équipes et une vingtaine de jeunes y participent. La deuxième édition du dictionnaire créole Rodriguez sera publiée d'ici début octobre. L'annonce a été faite par le commissaire des arts et de la culture, Varo Kravina, dans le cadre d'un atelier de validation à Port-Mathurin. Cet atelier a eu lieu par visioconférence avec les principaux collaborateurs du projet, notamment le professeur Arnaud Carcouran et le docteur Yanni Moury de l'Université de Maurice et des cadres de la Commission des arts et de la culture. Jeu du Commonwealth 2026, c'est ce vendredi que Mervyn Clerc fait son retour sur le ring. Alors engagé dans la catégorie de moins de 70 kilos, le boxeur d'Auclair sera en action pour les demi-finales de ces Jeux. Son combat a lieu aux alentours de 19h face au Gallois Orlando Holley Sotomi pour une place en finale. Pour rappel, Mervyn Clerc est déjà assuré d'une médaille dans ce tournoi après sa victoire en quart de finale face au Ghanéen Precious Akay Nete. Et notre pugiliste tentera cet après-midi, donc ou ce soir, de changer la couleur de sa médaille de bronze en cas de qualification pour la finale. Cette demi-finale est également à suivre en direct sur MBC Sports 11. Sur le plan national, les travaux de l'Assemblée nationale reprennent ce vendredi. Donc, les travaux ont repris déjà ce vendredi, donc avec la poursuite de l'examen du Finance Bill et de l'Economic and Financial Measures, Miscellaneous Provisions Bill. Ces deux textes doivent donner une base légale à plusieurs des principales mesures annoncées dans le budget. Pour rappel, le Premier ministre et ministre des Finances, le docteur Navin Ramgoolam, avait invoqué le

Standing Order 65 afin de permettre l'examen des différentes étapes de ces projets de loi au cours d'une même séance. Une motion prévoit également que les travaux parlementaires puissent se poursuivre jusqu'à l'épuisement de l'ordre du jour. Et parmi les dispositions concernées figure notamment le nouveau barème de l'impôt sur le revenu de la taxe sur certaines primes d'assurance, ainsi que des réformes liées à l'immigration et au permis de travail. Certaines mesures ont toutefois évolué depuis la présentation du budget. C'est notamment le cas de l'extension des congés de maternité et de paternité. Leur entrée en vigueur doit être reportée du 1er juillet 2026 au 1er janvier 2027 à travers un amendement qui sera présenté au stade du Committee Stage. Et ce rapport vise à permettre une meilleure planification des ressources humaines. Et puis à l'étranger, des cris de panique, une fumée dense et étouffante et partout des civils qui courent terrorisés. Alors cette scène s'est produite à Penza, en Russie, dans la nuit de mercredi à jeudi, bien loin du front ukrainien. Cet entrepôt de Wildberries, le Amazon russe, se trouve de près à près de 700 km de la frontière à Sarapoul, à 100 km à l'est de Moscou. Un entrepôt de la firme a aussi été touché par des drones ukrainiens dans la nuit. Depuis plusieurs semaines, l'Ukraine multiplie les frappes sur les infrastructures russes, d'abord énergétiques et plus récemment logistiques, ciblant particulièrement Wildberries. Et voilà, c'est la fin de ce Flash Info. Merci de l'avoir suivi. L'info revient à 18h précises.

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2: Merci beaucoup à vous, Mario Lisette, qui se retrouve à 18h. Et pour tout de suite, un avis du décès.

0: On nous prie d'annoncer le décès de M. Gérald Le Goff. Le décès de M. Gérald Le Goff, il était âgé de 86 ans. C'est un ex-habitant d'Île-Michel. Le convoi mortuaire sortira de son domicile à Île-Michel demain, samedi le 1er août 2026 à 9h30 pour se rendre en église Saint-Esprit de la Ferme et de là au cimetière de la localité. Amis, famille, proches, connaissances touchées par ce départ, l'AMBC vous présente ses plus vives sympathies. Autre communiqué, les abonnés de Rivière Coco, Île-Michel, Tamarin et Anse-Raffin sont avisés que la fourniture d'énergie sera interrompue de 8h30 à 15h. Demain, samedi le 1er août 2026, en raison des travaux qui seront effectués sur le réseau électrique, la fourniture sera rétablie sans préavis à l'achèvement des travaux. Le CEB prie sa fidèle clientèle affectée par cette coupure de bien vouloir l'excuser pour tout inconvénient. Et dans quelques instants, la rediffusion de votre émission Portrait d'elle du matin.
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Merci en tout cas d'avoir choisi la MBC Rodrigue FM pour ce vendredi, en espérant qu'ils aient correct, qu'ils aient la journée bien commencée. Merci à tous nos collègues qui sont avec eux et qui nous accompagnent depuis très très tôt ce matin. Et là pour vous accompagner, c'est Miss Calamel et toute l'équipe qui est avec nous pour nous donner encore plus de courage, de peps. Et qui dit vendredi, c'est nos rendez-vous pour vous les dames. Un petit moment de joie, de bonheur, un petit moment que nous capables reprendre confiance en nous-mêmes, un petit moment que nous capables tout simplement libérer nous de nos petits soucis quotidiens, c'est votre portrait d'elle. Et aujourd'hui, comme chaque vendredi, portrait d'une femme. Et nous prenons l'occasion pour connaître ces histoires qui, à chaque fois, nous dire, s'en nous rendre compte, capable, relève, en lieu de madame Paris, comme on lit, zis à travers ce la voix, à travers ce parcours. Aujourd'hui encore, nous prenons quelques rubriques. Les rubriques qui vous concernent aujourd'hui, les lèvres, qui très souvent sont complexes pour beaucoup d'entre nous. Aujourd'hui, on va prendre soin de nos lèvres. Et on va agrémenter tout ça de la bonne musique, juste de quoi vous faire plaisir. D'ailleurs, on commence tout de suite avec Aya Nakamura, Love Don't Voyou.

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0: merci au film Choisir à la MBC Rodrigue FM pour ce vendredi. Alors, je me rappelle nos premières éditions qui nous tient à faire avec sa madame-là. Il y a bien longtemps de cela, quand nous étions à Alzouani, pour nous aller un petit peu, je me rappelle bien, les étions faits couverts sur l'emplacement. Et aujourd'hui, l'île a évolué avec tout ce qui est esthétique, tout ce qui est ongles, les cils, mais surtout avec la beauté de la femme. Aujourd'hui, nous bien retrouve Rachel. Rachel, une kikène qui, dans sa simplicité incroyable, fine montrer que la femme Rodriguez capable d'avancer. Zodi, l'idée de tenir ce pro-business et l'IP avancer tipa tipa.
1: Bonjour, je me présente moi, Rachel Bénard. Oui, moi, maman, avait dit que je restais papa avant, mais bon, je me reste pas ça maintenant.
0: Aujourd'hui, Rachel nous rappelle la dernière fois quand nous sommes venus, nous racontons un petit peu l'enfance et au parcours, comment ça a été doux, hein, où on connaît beaucoup, beaucoup de métiers. Et l'onglerie, peut-être pour penser qui pingait l'occasion pour que nous, quand on commence avec l'esthétique et l'onglerie.
1: En fait, quand je suis la première fois, je suis la première fois quitte pour l'onglerie. Mais là, mon son, il m'a dit que je connais mon astéravé. Tu n'es pas intéressé, mon frère, deux ans. Mais là, tu viens l'après-midi, là, on te fait une tracée, nous faisons encore quatre et temps. Pour récipient d'hiver. Mais là, l'inseuse, il est extra content seulement, hein, parce que Sylvie, elle est contente de ça.
2: Ou première fois seulement, là?
1: Oui, première fois. Mm-hmm. Première fois. Là, après ça, là, qui, moi, je vais dire, moi, faisons mon BLC, moi, faisons, je vais dire, BLC, les petits mouchés, mon BLC, côté, mon femme, ma famille en bas. Mamie, pas trop, oui. Ah, c'est là qui mamie. Parce que mamie, je m'en vais pas faire faison parce qu'il fait serviette. Moi, il faut arrêter de m'en faire. Oui. Mais là, après ça, qui. Là, moi, je sentis que ma diamant, j'ai ouais, mais je sentis que moi, la mère, l'orgue un peu assez. Moi, quand apprend client, si tout le temps, vous êtes trébuché, mais vous êtes relevé. Vous trébuché, mais vous êtes relevé. Coûte que coûte, vous êtes relevé. Parce que si ma diamant, franchement, vous avez envie, arrive à un but et. Oui, après, des côtés produits, ça, franchement, vous allez prendre depuis l'extérieur parce qu'on ne voulait pas trop gagner. Vous êtes capable de gagner comme j'ai pour dépanner un coup. Mm-hmm. Mais seulement si comme j'ai fait ça tous les mois, vous allez passer mon produit ici, non, pas gagner. Mais assez là, dans le ban salon, assez, vous trouvez qu'il y a une ban esthéticienne qui peut vendre un produit, etc. Mais là, mais quand même, moi, tout le temps, je suis mon fournisseur. Mais là, je prends direct depuis Maurice même. Mm-hmm. Soit des fois, moi, je fais aussi, même après, je vais faire une poste.
2: Plus de l'expérience qui on gagne dans ce domaine qui on a choisi.
1: Mais là, il y a un client qui est content, ils ont déjà été bling bling. Content, un extra design. Mais là, comme je dis, une fois, moi, j'ai un client, un habitant de la Sola, un camarade pour moi. Mm-hmm. Une fois, je lui fais une zone, et là, je fais mon faire un design extra. Je prends encore à peu près 17 ans, 30 pour aussi finir faire les mais quand je finis faire les extra satisfaite. Et la cliente aussi, une extra satisfaite. Je me mets ça bien partout sur mon TikTok, je gagne beaucoup de likes et tout ça. Non, mais c'est moi, tout le temps, quand je suis content de moi-même au défi. Parce que moi, tout le temps, je suis content là, parce que moi, je trouve mon tableau, moi, ils m'ont fait mon tableau.
2: D'accord.
1: Oui, mon petit fait la peinture depuis l'école. Extra content, faire mon dessin pour moi-même. Et là, moi, je prends des. Au fait, c'est difficile pour moi avant, parce que le fait, moi, je fais les losanges, une petite surface. Et là, après, je prends mon patience, parce que quand on peut faire le tableau, plus vite, bien attention, calculer bien.

0: Ah, mais elle est là, mais bon, pas chance en mal, mais un récit.
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0: Je suis mon maman même, parce que mon maman, elle est brillée, fait souvent des affaires. Mon grand-mère, oui, mon grand-mère, parce que mon grand-mère, c'est ce que je t'ai basé avant. Mais si je m'en disais, comment je suis chargée? Je peux vendre un gâteau, je peux pas se passer, mais je peux vendre un gâteau de ce matin. Mais après, il y a une conscience de basé en tout. Mais après, là, avec les temps, il y a une conscience en béton, de la même que je suis travaillée. Comme on fait connaissance, Madame Joanne Degue de Grand Esthétique Academy aussi. Je m'en disais, il y a une de moi, la force pour moi, je m'en disais,
1: confiant, elle là.
0: Ouais, confiant, je dis oui, mais madame là, extra. Mais mon besoin est mon besoin tracé.
1: Mais non, choix là.
0: Oui, c'est tracé. Ça veut dire, quand je suis venue dans le salon Palisade, comme je peux dire au commencement, salon là, il y a un salon mix, ça veut dire homme et dame. Premier l'entrée, ça veut dire premier la pote, c'est pour gagner côté homme. Ensuite, je viens Sabrina Alfred, ensuite je viens côté écoute moi, j'ai Sabrina Alfred lit du côté dressed, sage, je fais brushing. Là, prochainement, je fais massage. Côté homme, c'est tu connais. Oui, nettoyage du visage, fait toute la peau. Après, côté écoute moi, je viens onglerie, avec manucure, pédicure, extension cils, massage pour les pieds aussi. Me fait extension, ongles, après il y en a naturel aussi, il y en a tout cas avec le design, ma design, c'est tombé parce que c'est madame normalement que vous êtes venu, c'est tombé moi, c'est une photo de finir, c'est le Pinterest, c'est un modèle qui vous êtes bien envie de faire.
1: Et la famille internet, c'est un outil qui, si nous servit bien, nous avançons.
0: Oui, oui, avancer. 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Si je veux dire, ou envie d'avancer, ou envie d'arriver dans la vie. Mais vous êtes tracé.
1: Vous êtes tracé, bien en choix.
0: Oui, bien en choix.
1: Et qui est votre rêve?
0: Mais mon rêve, c'est mon vie de plus, c'est son faux. Moi, j'ai beaucoup de monter plus du côté esthétique.
1: Une plus grande.
0: Oui, plus grande. Et mon plus grande.
1: Et mon plus grande. Et la femme besoin capable d'avancer, pas vrai? Quel message?
0: Moi, je dis à madame, si comment dire, je tenais un rêve. Pas les cas cisés parce qu'ils sont assisés ou n'est-ce qu'ils vont comme ça. Mais ils ne peuvent pas arriver ça, mais ils ne peuvent pas réaliser. Mais ils ont besoin de lever, ils ont besoin de bouger. Mais ils ont envie d'en haut. Si je suis une madame qui est célibataire, mère célibataire, et dans toute qualité de projet, à ce capable de faire. Toute qualité de business qui gagne la vie, ça met tout le monde à un travail trop fait. Parce que tout travail, c'est travail. Tout travail, vous fatiguez. Puis là, quand vous payez le banjo qui travaille dans le bureau, etc., vous êtes toujours fatigué pareil. Mais moi, je dis que les autres bizarres, bouger, tracer, parce que moi, je suis en commencé, je suis en train de envie, parce que je ne peux pas terminer, je suis envie à l'encore plus loin. Mais les autres, c'est capable, parce que ce n'est pas trop top, non. Et surtout, place, tu te bats un projet, tu te bats avec moi, je suis
1: dans la même chose. Et une petite affaire qui est bon, qui nous dit à nous, c'est tant de cela avant qu'il te vienne là. Et est-ce qu'il trouve une belle évolution? Est-ce qu'il trouve une madame qui prend soin de ses zones? Et là, même après qu'il ait ouvert sa différents business là, et qui résumé de la femme Rodriguez? Hein?
0: Oui, bonne madame. Avec bonne madame Rodriguez, si vous trouvez, oui, bonne madame, oui. Chapeau, parce que vous prenez bien soin. Qui côté cheveux, visage, tout cas, des soins, vous faites des zones, tout ça là. Extra. Moi, extra fière, bonne madame Rodriguez. Moi, je travaille seulement le rendez-vous, puis une heure d'ouverture exacte parce que le fait m'habite la même. Avec un mot, quand je travaille depuis bonheur, quand ma tête, c'est 14 le soir. Mais existe pas, je me laisse, je me contact. Avec un mot, je travaille lundi jusqu'à samedi, sur dimanche. Mais là, si tu as envie, contactez-moi, regardez mon numéro. Mon numéro de téléphone, c'est 59 25 61 40. Donc, contactez-moi par WhatsApp, je vais mettre ce rendez-vous. Je dis à Madame Rodriguez, pas rester assise, lever, bouger, continuer à avancer.
1: Merci beaucoup pour ce témoignage-là.

rencontrer la femme qui guette après combien les temps qu'Inunal a fait l'émission avec Rachel. La femme peut continuer à évoluer, surtout au niveau d'esthétique. Aujourd'hui, nous tout bonne madame, nous avons besoin de bien faire. Nous êtes content que vous talent y fait également. Nous êtes une bien rangée, même nous êtes aussi une bien rangée. En tout cas, la femme peut prendre bien, bien soin et ça, ça fait plaisir. Et ben voilà les dames. Pour aujourd'hui, nous gagnons une jeune fille qui peut montrer nous à quel point ben, nous besoin prendre soin de nous. C'est vrai qu'il nous dit ben, nous sommes enfants et il y a des fois nous dit nous fatiguer avec tout ben, le brouhaha de la vie. Mais si, ben, madame, vous n'êtes pas ici prendre soin de vous, qui va le faire à votre place? Alors faites-vous de même plaisir et surtout faites-vous de belle. C'est ça la femme, on va se faire belle. C'est vrai que tout ce qu'il est là pour nous faire, et eh ben ça compte, c'est vrai, fatigué et tout le poids de la vie, mais avant tout faire ou belle pour nous capables enlève ça stress du quotidien là. On l'écoute pour tout de suite. Pour moi, il l'a fait.

bonne madame pas prend compte, mais qui très souvent vit une haine de bonne pire ennemie de la femme. Alors on va voir ensemble, d'après psychologieaucotidien.fr, comment faire avec la charge mentale. La charge mentale, vous avez forcément entendu parler des dames, mais savez-vous que ce phénomène bien réel et reconnu scientifiquement touche aujourd'hui plus de 7 femmes sur 10. Prenez les temps, madame, assisez et nous écoute ensemble, qui ben expert, pédir sur la charge mentale. Très souvent, nous rentrons nous épuisés le soir alors qu'il ne pas nous soulève aucun objet lourd. Nous dormis en pensant à une la liste de courses. Ou puis, mazi, un rendez-vous coup de pédiatre pour nos enfants et au boulot qui est en pour faire. Et le matin, les recommencer. C'est pas une faiblesse, c'est la charge mentale. En vrai, ça mérite qu'on s'y arrête sérieusement. Aujourd'hui, dans notre émission, nous pouvons prendre le temps pour nous donner la définition, l'origine et le symptôme. Pourquoi? Parce que très souvent, nous trouvons une femme forte, mais avec une charge mentale, et arrive à un moment donné, ce qui n'est plus capable. La charge mentale désigne l'ensemble des tâches cognitives invisibles liées à la gestion. Alors, ce qu'il faut retenir, c'est que l'Organisation mondiale de la santé et la norme ISO 10075 reconnaissent officiellement la charge mentale comme une forme de charge cognitive. Mais juste pour vous dire qu'il y a une différente charge mentale. La fatigue retrouve-lit au premier. La fatigue ordinaire se récupère avec du repos. La surcharge mentale, elle résiste au sommeil. Vous pouvez dormir 8 heures et vous lever avec cette sensation d'avoir déjà une liste de 47 choses ou encore 1000 choses à faire. C'est ça la différence. Être fatigué en permanence. Alors comment est-ce qu'ils nous capables de détecter? Nous avons un signal bien formé, madame, qu'ils ont besoin fini, prend en considération. Tout d'abord, la fatigue persistante non réparée par le sommeil. Vous êtes dormi, mais quand vous êtes levé, vous êtes encore fatigué. Deuxièmement, très souvent, une madame qui gagne un trouble de sommeil, difficulté d'endormissement, réveil nocturne avec rumination. Nous gagnons une irritabilité et l'hypersensibilité. Un petit quelque chose capable faire ou épuisé, capable mettre tout sur les nerfs. Troisièmement et quatrièmement, difficulté de concentration. C'est vrai qu'il est souvent capable de se concentrer dans quelque chose après fini, ou l'esprit finit sans et on a loin le quelque chose. Oui, on appelle ça tourner en boucle. Sentiment de ne jamais en faire assez. Nous avons ça. Et à chaque fois, nous disons « Aïe, mon papa a perdu ça, c'est le temps là, la main gagne-t-il le temps libre ?» Et très souvent, qu'arriver, c'est qu'il est oublié pour le temps pour nous. Pourquoi les femmes sont-elles plus touchées? On ne va pas se mentir, les données sont assez claires là-dessus. Selon une étude récente, 7 femmes sur 10 se déclarent en charge mentale. Voici pourquoi. 97 des femmes interrogées connaissent le concept. 85 d'entre elles estiment que cela a un impact réel sur leur santé. Charge mentale. Et le ménage, le foyer, les tensions sociales, les tensions dans la société. Maintenant, comment est-ce qu'il nous fait justement les dames pour nous capables récupérer

et qui nous capave enlève tout ce même stress là. Prends le temps pour être toujours d'après du site Psychologie au quotidien. Prenez le temps pour vous et dire où la santé et où la vie passe avant tout. Une ancienne tendance pour donner à 100% nous les cours pour que nous la maison reste propre, nickel et entre-temps ou pas perdre à nos comptes qui au pied puise ou les nazis. Nous capables commence fini mes bonnes règles et bonnes trains à au quotidien. Par exemple, ou capable nettoyer tous les jours mais on fait un grand nettoyage une seule fois par semaine au lieu de 3-4 fois par semaine. Essaye mettre un load pas juste au niveau de la case de ban quelque chose ben ça fait qu'il y en a pour ranger mais mettre un load dans ban horaire pour ou même dans au quotidien. C'est-à-dire quand vous levez, arrête rush, arrête galop, galoper. Quand vous levez toujours d'après les études, ben madame, depuis, je te réveille, je peux continuer à galoper en permanence. Alors, ben madame, quand vous réveillez le matin, prends au moins 10 à 15 minutes pour pas croire que vous pouvez perdre le temps, parce qu'à la fin, le temps pas pour à nous. Prends le temps pour vous, et avant que vous dormiez également, prenez le temps de déposer tout au fardeau. Il n'y a pas autant que vous déposez tout au fardeau. C'est-à-dire, on finit les bains enfants dormis, capable de prendre le temps où vous êtes qui est content. Ou faire au plaisir ou prendre une petite infusion ou bien une petite tasse du thé qui est capable d'améliorer au sommeil. Mais surtout, dormir, reposez-vous. Nous avons tendance à galoper derrière la perfection. Alors qu'il oublie, prends soin de vous. Et vous connaissez qu'ici, ou pas peut prendre soin de vous aujourd'hui, la fatigue pour continuer au gaillot et la fatigue pour à chaque fois pèse lourd. Alors aujourd'hui, nous causons la charge mentale pour dire à ben monsieur qui ben madame amène une charge mentale incroyable. Et très souvent, ça dépasse notre capacité. C'est même qui souvent nous dit bonne femme faut mais bonne femme besoin relaxer bonne madame besoin prendre le temps pour eux également libère un petit peu sa force de sa souffrance invisible qui se pèse là. À partir d'aujourd'hui, commence par prendre le temps pour 10 minutes le matin avant qu'ils commencent de nous le temps pour les autres. Prendre le temps à 6 ou les capables en prière, les capables pour un exercice, les capables pour une profonde respiration, les capables s'y soient assisés, cool, tranquille dans le silence du matin. Et le soir, la même chose. Comme ça, au fini, enlève 20% le matin de vos charges mentales, 20% l'après-midi, toujours d'après le site Psychologie au quotidien. Alors, prenez soin de vous, les dames. Et dans quelques instants, comment faire pour nous éliminer ma charge mentale? Nous pourrons découvrir tout ça avec quelques astuces beauté. Aujourd'hui, on va prendre soin de vos lèvres.

Et là pour tout de suite, on parle des lèvres. Très souvent, les dames, nous avons sa tendance pour dire, eh ben, nous, il y a un gros complexe avec nous, la lèvre. Peut-être parce que chaque fois, nous avons tendance sans zé, et nous, nous avons envie qu'il nous la lèvre adaptée à ça. Eh ben, nous avons différents types de lèvres. Nous avons une lèvre qui est très, très sèche. Nous avons la lèvre qui a bien besoin d'hydratation. Alors que nous avons également certaines lèvres qui sont très foncées et d'autres très, très pâles. Attention, nous la lèvre définir le sourire. Et oui, et aujourd'hui, nous pouvons accepter cette la lèvre, mais également faire en sorte qu'ils se mettent en valeur, peu importe ce teint. Alors, adieu les lèvres sèches et gercées, six conseils d'experts pour les lèvres, bien hydratées pendant l'hiver. Les lèvres sèches peuvent être un véritable cauchemar, surtout pendant le mois d'hiver. Voici quelques conseils. Alors les dames, dites-vous que les lèvres, contrairement à la peau du reste de votre corps, ne possèdent pas de glandes sébacées, ce qui les rend plus vulnérables aux agressions extérieures comme le froid, le vent, le soleil. Ces facteurs climatiques peuvent rapidement dessécher les lèvres, créant ainsi une sensation de tiraillement et même de gerçure. Il est donc essentiel de les protéger correctement et de leur offrir des soins adaptés. Certaines mauvaises habitudes peuvent agacer ou encore aggraver le problème. Par exemple, les lèvres sèches peuvent sembler soulagées temporairement, mais en réalité, la salive s'évapore rapidement, laissant les lèvres encore plus sèches. Pour éviter ce cercle vicieux, il est important d'adopter les bons gestes. Alors les dames, première chose à éviter, utilise cette salive pour qu'ils se sentissent la lèvre moins sèche. Parce qu'à la longue, les peaux rendent la lèvre beaucoup plus sèche, mais les peaux rendent la lèvre dépendant de cette salive pour qu'ils soient capables à chaque fois rester hydraté. Cela

semble instinctive, mais se lécher les lèvres aggrave leur sécheresse. En effet, comme je viens tout juste de vous l'expliquer, les enzymes contenues dans la salive peuvent dégrader la fine couche protectrice des lèvres, augmentant ainsi les risques d'irritation et de gerçure. Et en hiver, les températures baissent et il est encore plus tentant de se lécher les lèvres pour hydrater rapidement. Pourtant, c'est l'une des principales causes de l'hydratation. Essayez donc de résister. Voici quelques gestes. Bliez-les de temps en temps. Et même si vous avez l'envie pour lèche ou la lèvre, eh ben laissez-les comme ça même, quelques minutes. Et pour ça, choisissez bien vos produits de lèvre. Nous avons différents baumes. Là, il est important que chaque dame y ait un baume à lèvre. À chaque fois, nous avons un baume transparent et nous avons très gras, nous avons moins gras, bien huilé. Et à chaque fois, c'est capable de passer ça, nous autres la lèvre, simplement. Mais attention quand même, car tous les baumes à lèvres ne se valent pas. Certains ingrédients comme le menthol, cambre ou encore même certains arômes peuvent être irritants pour vos lèvres. Si vous remarquez que votre baume empire les choses, ça peut être à cause d'une allergie. Alors évitez, il est recommandé d'opter pour des produits hydratants qui contiennent des ingrédients doux, nourrissants, comme par exemple le beurre de karité, l'hyaluronique. De plus, choisissez toujours un baume avec indice SPF pour protéger vos lèvres des rayons UV qui peuvent également les dessécher. Appliquez un

plus de l'hydratation, les lèvres ont besoin d'une protection qui retient l'eau dans la peau. L'application d'un produit occlusif comme Vaseline ou baume à base d'huile essentielle qui nous enrichit beaucoup d'huile parfumée à base des produits locaux, ça c'est efficace. Alors prenez, commencez par là. Avoir un baume hydratant efficace. N'oubliez pas de réappliquer régulièrement. Et oui, faites des soins intensifs hebdomadaires. En plus de ce quotidien, vous avez besoin de traiter de la lèvre, par exemple. Le saviez-vous que la peau de banane est excellente pour les lèvres? Nous n'est qu'un peu, quand nous finissons de banane, nous prenons ce bout de la peau-là, nous passons bien l'eau, nous la lèvre. Nous avons un produit qui est bien essentiel pour les lèvres, comme concombre, qui contient beaucoup d'eau, du moment qu'il hydrate tout bien. Ça marche, nous avons concombre, melon d'eau, etc. Mais surtout, ce qui est très important, les dames, nous besoin connaître chaque être humain, nous avons nos propres teints de lèvres. Alors, des fois, tout le monde dit, mon avec cette pigmentation de lèvres un petit peu plus foncée, ce n'est pas pareil. Et nous avons mon qui, de naissance, de la lèvre restait rose tout le temps, mais nous avons mon également, il est un peu plus foncé. Alors, acceptez votre lèvre, acceptez cette beauté et dites-vous que votre ban rouge à lèvres est là pour embellir et non pas pour cacher. Alors, si vous sentez que vous avez une lèvre avec une forte pigmentation, un petit peu plus brun que les autres la lèvre, eh bien, c'est la nature, c'est comme ça, ce sont vos lèvres. Alors, acceptez vos lèvres dès aujourd'hui, acceptez-vous et zéro complexe. Voilà quelques conseils pour aujourd'hui. Prenez bien soin de vos lèvres. Alors, dans une deuxième rubrique, vu qu'aujourd'hui nous pouvons causer la lèvre, eh bien, nous pouvons causer sur les rouges à lèvres.

les rouges à lèvres. Signification et histoire de ce maquillage iconique. Le rouge à lèvres. En 1915, le premier tube de rouge à lèvres tournant voit le jour, bouleversant ainsi les habitudes de beauté mondiale. Interdit par l'Église au Moyen-Âge, assimilé à la sorcellerie, ce cosmétique a traversé polémiques et législations restrictives avant de devenir un symbole d'émancipation. Alors, le rouge à lèvres n'est jamais anodin. Il s'impose, il attire, il affirme, il s'affiche. Dès l'Antiquité, la bouche rouge capte les regards. Impossible d'ignorer un tel choix. La couleur évoque la vie, la passion, l'interdiction, parfois même le danger. Oubliez le simple geste beauté, c'est un acte affirmé. De temps en temps, un petit rouge à lèvres, peut-être pas tous les jours, peut-être un petit baume, un petit gloss à la maison, mais quand même, quand nous sortons, nous contenons un bon petit rouge à lèvres. Pourquoi les rouges à lèvres? Féminité affirmée. La teinte rouge incarne force, audace, originalité. Autrefois, c'était utilisé comme outil de rébellion. D'une époque à l'autre, il renverse les codes et bouleverse les usages. Il accompagne les instants de doute, enveloppe les lèvres d'assurance. On les appelle tous rouges à lèvres, hein? Nous, ici, nous disons ça dit rose. Du rose, du rose. Mais c'est rouge à lèvres pour toutes les gammes. Et puis là, aujourd'hui, les tendances, il est un petit peu plus osé qu'auparavant. Nous prenons l'exemple. Aujourd'hui, on retrouve un rouge à lèvres avec différentes couleurs, avec des paillettes, mauve, rose, jaune, bleu. Oui, mauve et toutes sortes de couleurs. Et juste pour vous dire que la gamme cosmétique finit évoluer à une vitesse incroyable. Et si vous utilisez quelques rouges à lèvres un petit peu pâles, là on parle d'audace. La couleur ne laisse pas place au compromis. Elle affirme une volonté de singularité, un goût pour le risque sans trop. Par contre, si nous avons une couleur rouge, orange, rose, c'est une bouche qui s'impose, qui attire l'attention, qui redessine les traits, inspire une confiance immédiate. Mais on a également quelques rébellions, signes de contestation, refus de normes établies. Le rouge à lèvres rouge s'adresse à celles qui osent. Alors, dès aujourd'hui, pourquoi tu, madame, dans ce top porte-monnaie, j'ai besoin d'un petit rouge à lèvres? Alors, les tendances actuelles, on a un flou sophistiqué, c'est-à-dire appliqué au doigt. Hein? Et puis, moi, quand il se rappelle auparavant, on ne se paye pas ce crayon dit noir. Et aujourd'hui, on a les crayons marrons, qui est presque même couleur avec nous. T'as mis un petit peu un ton un petit peu plus élevé qui nous la peau, c'est-à-dire les pour démarquer de nous la peau, mais qui en même temps pour rappeler nos couleurs de peau. Nous allions différentes teintes. Alors nous passons nos crayons à lèvres qui est très important et les rouges à lèvres d'aujourd'hui s'appliquent aux doigts. Pourquoi? Parce que quand on applique avec les doigts, les pour rentrer bien nous la lèvre. Et ça aide à retrouver la nuance parfaite. Le vrai plaisir réside dans l'essai, l'imprévu, la redécouverte de soi devant un miroir. Et puis, on a également les rouges à lèvres de différents tons de couleurs. C'est-à-dire, nous mélangeons le rouge et, disons, le rose pour obtenir un petit grenat très, très pâle, très, très fine. Et surtout, tendance en ce moment également, une grosse couleur marron, hein, et une couleur qui est pastel également, qui est très très flashy. Après, les rouges à lèvres, nous passons un petit gloss, juste au milieu des lèvres, et ça fera l'affaire. Voilà, concernant notre rubrique d'aujourd'hui.

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Un bon après-midi à tous et avec plaisir qui m'ont payé retrouve vous en Sarre vendredi les 31 juillet 2026 là pour nous l'émission grand format. Un grand format que chaque après-midi nous traite un sujet d'actualité. Zordi nous pour cause leur retombée de la mission de l'officier en charge de l'action familiale à monsieur Rungen, qui tient Rodrigue la semaine dernière. Alors, quel rôle action familiale peut mener dans nos sociétés? Comment peut accompagner les jeunes à la famille? Et que aussi, bien sûr, un défi qui se rencontrer. C'est Christelle au micro pour vous tenir compagnie cet après-midi. À la technique Stéphane Prosper, l'action familiale à Maurice. Avant qu'il ne le retrouve, M. Rengen, nous pouvons écouter un premier morceau et me retrouvons tout juste après.

0: Allô, voilà, comme on me tient annoncé un petit peu plus tôt cet après-midi, on a le plaisir à recevoir dans l'émission Monsieur Sienrungen, l'officier en charge de l'action familiale à Maurice, qui est en mission à Rodrigue la semaine dernière. Monsieur Rungen, bon après-midi.
1: Bon après-midi.
0: Alors, tout d'abord,

0: Que nous, l'objectif principal de notre visite à Rodrigue la semaine dernière.
1: Et pour la visite que nous finissons faire à Rodrigue, c'était particulièrement 3 journées que nous finissons faire les assises de l'action familiale de Rodrigue. Donc nous finissons gagner l'occasion rencontrer Bandy Moon, gagner beaucoup d'échanges. Nous finissons faire une SWOT analysis pour connaître que nous étions. Était qui s'y met qu'une finie traversée avec beaucoup de reconnaissance, mais aussi réfléchir le qui s'y met qui nous restait pour construire. Nous finissons l'occasion de joindre ma ancienne éducatrice à la visite d'autres côtes d'autres. Et après aussi, nous finissons l'occasion de rencontrer ma autorité dans une grande cérémonie officielle qui nous finit faire. Quand nous finissons l'occasion en même temps d'un de mon témoignage. Des bandes qui finissent recevoir nos services, qui sont bandes couples et aussi bandes jeunes qui finissent montrer ce talent aussi.
0: D'accord, et quel était le response de bandes participants dans ça, l'assise de 3 jours que c'était une faire?
1: Alors, définitivement, c'était un joli débat, des idées. Donc, pendant ces assises, nous finissons nos réalités avec en face, hein. Donc, nous finissons trouver un défi qui nous est là au niveau ressources humaines, aussi au niveau de moyens financiers, de transport, qui ben difficulté qui nous est là. Mais ce qui finit plus mal que moi, particulièrement, ben, c'est nous, ben, la fosse, hein. Une équipe qui est très engagée, ben, bénévole, extraordinaire, et qui aussi quand même 60 ans d'expérience au service de bonne famille Rodriguez. Donc, nous finissons trouver que nos réputations quand même fait qui nous y ouvrait beaucoup la porte, mais aussi qui surtout nous demandent qui nous aider, ben, ces autres qui puissent bénéficier. Donc, quand même, en 2025, l'action familiale qui accompagne puisqu'il 4 000 jeunes dans l'école primaire, secondaire, mais aussi en dehors, ben, nous finissons soutenir puisqu'il 3 000 familles. Dans Rodrigue, mais bien sûr, derrière ce bon chiffre là, ce bon atelier là, c'est pas juste bon chiffre, mais c'est aussi bonne rencontre, bonne histoire et bonne la vie qui nous essaie changer, qui nous essaie améliorer.
0: Une cause, l'accompagnement de bandes jeunes et aussi bandes familles. Et dis-nous, Monsieur Rengen, qui bande programme ou soit service d'accompagnement, est proposé à ces bandes jeunes-là et aussi bandes familles.
1: Alors, tout d'abord, c'est qu'ils nous ont écoutés pendant la cérémonie officielle. C'était un témoignage de mon couple qui nous finit capable d'aider. Donc, témoignage de mon couple, montrez-nous à quel point nos missions n'est pas juste transmettre une méthode naturelle de planification familiale, mais c'est vraiment proposer une façon de vivre à mon couple qui est juste pour consolider notre couple, pour faire une plus solide. Donc, un des bons services qu'il nous offre, c'est justement cet accompagnement à mon couple, mon jeune couple, mais aussi mon couple plus âgé, mais qui ont envie de suivre une méthode naturelle, qui une méthode qui est justement en lien avec les autres échos, respecter les autres échos, respecter le cycle naturel, mais surtout oblige à une communication entre l'homme et la femme. Moi, me rappelle très bien, première fois, Motivine Rodrigue, un monsieur qui de moi sa témoignage, hein, qui, après 20 ans de mariage, l'a découvert, les cours de madame, l'a découvert, ben, le cycle de ce madame, et il disait, moi, qui, comment dire, il revient à la jeunesse, et qui se coupe, il transformé depuis. Donc, moi, appelle, tout bon couple de Rodrigue, pour coster avec l'action familiale et qui nous avait pour gagner un accompagnement total, parce que c'est pas juste la méthode, c'est aussi des formations sur la communication, l'entente sexuelle, la gestion des conflits. Nous connaissons, on a beaucoup de difficultés dans notre couple aujourd'hui. Donc, mais ça peut aider, notre couple pour vraiment avancer, hein. Donc, ça, c'est du côté de Van Couple, mais nous, on a aussi beaucoup, beaucoup de projets auprès de Ban Jeunes. Donc, nous finissons l'occasion aussi de Ban Jeunes faire ce Ban témoignage. Donc, nous faire l'éducation à la sexualité, à l'affectivité dans mon école primaire, secondaire et aussi dans les autres demandes. Il y a un joli projet qui s'appelle Way to Success, que nous aide Ban Jeunes vraiment découvrir les mondes de façon différente.

0: dépasse tout simplement le mode de société qui est dans aujourd'hui là.
1: Est-ce qu'il nous capable dire, Monsieur Rengen, que sa visite là, il permet ou identifier ben nouveaux besoins spécifiques pour Rodrigue?
0: Définitivement, définitivement. Aujourd'hui, nous trouvons que la famille peut fragiliser. La séparation, Banzen peut faire face plus bonheur à Ban défi dans le développement affectif et relationnel. Et donc, puisqu'ils en mettent, nous missions ligotent tout ce sens et que cela importance, nous faisons continuer à répondre avec créativité, avec proximité, avoir un besoin de société. Et nous besoin répondre avec aujourd'hui nous besoin un peu plus visible, nous besoin servir dans les réseaux sociaux, nous besoin servir dans les outils numériques, technologiques, nous besoin développer de nouveaux partenariats et aussi répondre avec encore plus l'efficacité à bande besoin de bande jeune et de bande couple d'aujourd'hui.
1: Et justement, dis-nous comment l'action familiale y collaborer avec ben, les autres institutions ou soit ben, associations.
0: Alors nous essayons collaborer avec tout ce qui demande nous de l'aide. Hein. Nous collaborer avec la NEF, à Rodrigue, avec les différentes commissions qui basées à Rodrigue, ben, les auto-ONG, comme CRAC aussi, mais aussi avec l'évêché de Rodrigue. C'est une grosse collaboration parce que nous, ce travail-là, nous pas qu'à faire tout seul. Tout ban autorité concernée, ban l'école qui appelle nous. Ben, chef de sa bon établissement, là, je tout donne un coup de main pour qu'il nous capable faire sa bon travail, là.
1: Et Monsieur Rengen, nous t'en de plus en plus cause leur bullying, ben méfait du réseau social. Et comment l'action familiale renforce le bien-être de bons enfants et aussi de bons adolescents?
0: D'abord, c'est des autres pour comprendre même notre sexualité, notre la vie, la beauté de notre sexualité, comprendre ce qu'ils ont été, gagner plus confiance dans eux pour qu'ils ne pas laissent ce cyberbullying hein, ou bullying en général affecter les autres. C'est une grosse partie de la formation qu'ils nous font, mais aussi des autres bandes de danger, hein, bandes de danger qui est dans le bandes de réseau. Il y a aussi bandes qui nous ont montré, nos bandes jeunes. Déjà à l'avance, avant qu'ils ne la proie de bandits qui perdent d'attaque le ban réseau.
1: Et quand nous causons bandes enfants, bandes adolescents, nous avons besoin de dire qui, alors bandes parents bien affectés par tout bandes problèmes qui touchent à alors bandes enfants et bandes adolescents, et qui bandes soutien hein, qui est offert à bandes parents en matière d'éducation et de communication.
0: Alors, il y a plusieurs programmes qui nous font avant de parents, dont un programme qui s'appelle Aider mon enfant à grandir, qui nous peut faire à Maurice, mais probablement qui nous est capable de faire aussi à Rodrigue. Plusieurs sessions de bande rencontre, que nous aide bande parents, comprendre les bandes enfants, mais aussi bande parents, comprendre notre rôle en tant que parents. Il n'est pas évident aujourd'hui d'être un parent, côté dans la digitalisation partout, mais néanmoins, c'est le temps pour passer avec bande enfants. C'est une plateforme de parole plutôt, que de chaque parent entraide ben les autres parents et ensemble trouve ben une solution à ben une difficulté qu'ils peuvent vivre. L'action familiale de Rodrigue aussi fait beaucoup de rencontres. Quand nous joignons ben jeunes, nous essayons de joindre aussi les autres parents pour faire une différence parce que c'est toute la famille qui nous guette.
1: D'accord. Et concernant la prévention de bande violence domestique, est-ce que ça aussi les font partie de bande axe donc ils travaillent?
0: Définitivement, définitivement. Mais nous travaillons de façon plus à faire la prévention de violences domestiques. Donc, comment nous faire lire, c'est justement d'en essayer d'améliorer la communication qu'il y a dans le couple pour qu'ils aient gèrent les bandes de conflit de façon plus correcte, pour qu'ils nous évitent même arrive à tout type de violence. Donc, c'est pour ça qu'ils nous disaient que cet accompagnement qu'ils nous donnaient quand nous pouvons faire la planification naturelle aussi, l'IPADIS, un accompagnement de planification naturelle, mais c'était toute une façon de vivre, toute une façon de vivre qui permettait une meilleure communication, moins de frustration aussi, qui fait le couple vivre mieux.
1: Et Monsieur Rengen, nous besoin dire qui. Alors, c'est vrai qu'il parfois dans mon couple, capable d'avoir un problème, même un problème avec mes enfants, mais souvent, il est dans sa hésitation pour faire le pas pour aller

0: l'aide ou en tant qu'officier en charge de l'action familiale. Quel message tiennent à bande famille, bande jeune qui peut écouter tout cet après-midi?
1: Surtout pas hésiter. Surtout pas hésiter. Nous, l'équipe, avec Jonah et plusieurs autres, nous, les jeunes, nous, l'équipe de soutien de Van Couple. Mais c'est Van Jouen qui est très approchable, qui cause langage, qui tout Rodrigue causé. Et c'est eux qui font sa différence là. Donc, pas hésiter, demande de l'aide. Un petit l'aide capable d'amener un grand changement dans certaines autres la vie. Et nous bien former pour aider. Et c'est ce qui nous envie, c'est nos missions, c'est aider toute bonne famille, Mauricienne et Rodriguez, pour vivre une vie plus meilleure.
0: Et parfois, la communication entre parents et enfants, alors il y a une barrière de communication entre parents et enfants, et que des fois, cette barrière de communication-là, elle fait qu'il y a un jeune tombe dans un fléau. Et ou en tant que professionnel, peut-être qu'il message ou qu'il est capable de donner, ou qu'il conseille ou qu'il est capable de donner à un parent pour maintenir alors un dialogue ouvert avec de bons enfants.
1: Justement, dans la communication, le plus important, c'est d'écouter. Nous sommes capables qu'on écoute nos bons enfants, écoute nos bons jeunes, pour qu'ils nous comprennent ce qui peut arriver dans notre vie. C'est pas pour rien qu'ils nous ont des oreilles, mais un la bouche, donc pour écouter deux fois plus ce qu'ils nous causaient. Et ça forme partie, c'est aussi pour les jeunes, il est applicable pour les jeunes aussi, mais si nous avons envie de gagner une communication plus ouverte, nous sommes capables d'écouter nos bons enfants. Écoute-lui, pas juste dans ce qu'il peut dire, mais aussi dans son comportement, dans ce bon fréquentation, dans ce bon aspiration. Apprendre que nous enfants, apprendre que nous enfants, il y a pas autant.
0: Et après sa mission à Rodrigue la semaine dernière, qui va une prochaine étape?
1: Allô, il n'est pas terminé, non, justement, les assises, c'est pas la fin de sa réflexion, mais plutôt commencement, nous l'engagement qui nous peut renouveler. Ben, déjà là, une bonne demande qui nous fait trouver l'eau nous soit analysée, c'était qu'il nous faisait plus de formation. Ben, à partir du 17 août jusqu'au 22, nous prenons une délégation de Maurice qui pour venir à Rodrigue pour donner une formation, l'allaitement maternel, la mort subite et aussi tout ce qu'ils nous appellent la sexualité affective et relationnelle auprès de bandes jeunes. Donc, pendant ces jours-là, nous pour donner sa bande formation-là avec nous, l'équipe de l'action familiale même, toute l'équipe, mais aussi avec bandes social worker et bandes community health officers de Rodrigue. Donc, nous pouvons avancer, nous pouvons continuer à faire bandes changements pour que l'action familiale capable de répondre plus à bandes besoins de Rodrigue.
0: D'accord, et qu'elle nous cause l'évolution de l'action familiale qui va un changement et non, parce qu'il nous connaît que l'action familiale, il met en place quand même, il gagne beaucoup d'années, qui va une évolution qui n'est pas au fil des années.
1: Alors, nous vision et nos missions restent les mêmes, parce que nous avons une valeur, elle est bien ancrée, mais par contre, la façon qu'il nous propose, nous avons un service. Une changée. Donc, nous allons plus auprès de Bandimon, nous sens, nous l'approche pour qu'ils nous puissent capables d'être le bon réseau, pour qu'ils nous proposent aujourd'hui bonne vidéo, bonne jeune, plus apte et plus content. Mais aussi auprès de bonne couple, nous réalisons qu'il y a un groupe de soutien était important. C'est pas juste donner une formation, mais un groupe de soutien et nous finissons créer aussi un groupe de soutien à Rodrigue. Donc, moi aussi pour Ban Jeune, j'ai fini de créer l'aile jeune. Donc, quand Ban Jeune est capable de faire une activité, gagner une formation, ensemble, pas eux-mêmes, pour eux-mêmes, qui donne une positive pire. Donc, une pression positive pour faire une activité de façon saine.
0: Alors, Monsieur Rengen, dis-nous qui message ou tu as envie d'adresser à Ban Famille et à Ban Jeune qui écoute la radio cet après-midi?
1: Alors, moi, je vous dis de ne pas hésiter pour utiliser Ban Service que l'action familiale peut offrir. Nous croyons dans la famille, nous croyons dans Ban Jeune. Donc, parce que dans la famille, quand nous croyons dans la famille, nous croyons aussi dans l'avenir de Rodrigue. Et c'est pour ça que je dis de ne pas hésiter pour une demande de l'aide. Et vous êtes connu par l'équipe de l'action familiale de Rodrigue, vous êtes connu tout, et vous êtes pour faire un gros service

0: bon service et nous vous répondons à votre appel. Donc, pas hésiter pour demander un petit coup de main.
1: Et si un jeune, par exemple, ou soit peu importe, un parent, il a envie de demander service à son familial, qu'il est bien faire?
0: Alors, il y a un numéro de téléphone, mais aussi des cas descendant pour Maturin, à côté de l'église. Donc, tous ces services, capable d'envoyer nous un mail, vous pouvez sonner nos numéros de téléphone et où vous êtes venir sur place à côté de l'église de Pau-Maturin.
1: Alors, en tant que l'officier en charge de l'action familiale à Maurice et que aussi nous besoin dire et à Rodrigue, hein, puisque une mission de venir guetter un petit peu comment ça passer, qui ou l'espoir pour l'avenir et l'accompagnement de ma famille, que ce soit à Rodrigue et à Maurice.
0: Moi, me confiant dans la force de Rodrigue, parce que Rodrigue a une résilience incroyable. À chaque fois qu'il me finit, Rodrigue me finit trouve sa résilience là. Et aussi, c'est bien attaché à cette bonne valeur, à la solidarité qui fait toute la force. Donc, pensez, si nous prend, nous base, nous donne la force, si nous construit là, ben, nous bonne famille pour capable sauter tout bon obstacle qui est là devant eux.
1: Et alors, après la visite, Monsieur Rengen, est-ce qu'il y a un projet, par exemple, un projet spécifique pour Rodrigue?
0: Alors, définitivement, comment, il y a un projet spécifique qui nous peut discuter après, peut-être, mais première chose, là, comme on dit les autres, c'est la formation qui peut venir. Et après, nous, on a un gros travail pour faire par rapport à ça, soit analyse là, il y a plusieurs projets qui peuvent venir encore, d'après les besoins et les demandes de Rodrigue même.
1: Alors, merci beaucoup,
0: Oui.
1: Monsieur Rengen, de répondre à nos bonnes questions cet après-midi, peut-être une prochaine fois pour une autre émission.
0: Merci à vous-même.
1: Merci, au revoir.
0: Au revoir.
1: Alors voilà, Monsieur Sean Rengen, l'officier en charge de l'action familiale à Maurice, qui était en visite à Rodrigue en mission la semaine dernière, quotidiennement 3 jours d'assises et aussi une consultation avec l'autorité. Il constate qu'il y a un problème énorme, qu'il y a un défi à l'action familiale de Rodrigue peut faire face et qu'aussi elle y peut implémenter un projet. Surtout, restez branchés. Merci. 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

Et voilà, l'émission prend fin ici. Il est un plaisir pour moi accompagner nous en ce vendredi là pour nos grands formats. Merci à Seigneur Prosper pour ce support technique. Merci à Monsieur Sin Rungen qui nous répond à nos bonnes questions concernant retombées sur mission. Alors, Monsieur Sin Rungen, l'officier en charge de l'action familiale à Maurice, qui était en mission à Rodrigue la semaine dernière. Surtout, restez branchés. Suivez dans quelques minutes le journal de 18h. Me retrouvons après le journal. Nous pensons jusqu'à 21h.

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0: 17h59, Fallo Rodrigue FM. Pour tout de suite, Moulias de Tsar annonce la Credit Union à Pau-Maturin invite son membre pour une grande réunion importante samedi, le 20 août 2026, dans Cocotier Night Club, Comte du Roi, à 9h30. 18h sur les ondes de Rodrigue FM en ce vendredi. Bonsoir à tous. Nous accueillons tout de suite Mario Lisette pour nos grands journaux à 6h tantôt. Bonsoir Mario.
1: Merci Christelle, bonsoir aussi.
0: Nous démarrons avec un titre.
1: Deuxième dictionnaire créole Rodrigue pour Paris jusqu'à octobre prochain, tenant un atelier validation et qu'un collaborateur Zodi, une prévention.

0: Rennes a gagné en août. 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
4: Préparation est toujours comme d'hab et nous finissons en forme de collège qui est là pour faire une préparation pour les étudiants qui sont capables de mettre prêt pour nous capables de venir à l'épreuve ici dans, au centre de ICT Center. Nous avons beaucoup de filles qui ont participé cette année-ci, nous avons remarqué. Et c'est une grande satisfaction parce que c'était un peu ça le but. Nous venons avec beaucoup de bon programmes comme mon Girl in ICT. Nous encourageons les jeunes filles pour venir dans la filière de l'informatique et nous trouver ça qui apporte ce fruit et nous pour continuer. Et nous espérons que l'année prochaine, nous gagnons encore plus de participation au niveau de l'antifi. Et cette année-ci, nous pouvons trouver le thème nous peut causer l'eau, de l'eau. De l'eau, c'est un problème qui nous peut faire face beaucoup actuellement. Et en collaboration avec l'association WebCup Réunion, qui nous prépare le thème, le CISE, nous pouvons trouver qu'il y a des jeunes qui ont fait une sensibilisation et aussi une session de formation qu'ils ont besoin de faire au niveau de l'eau. C'est-à-dire qu'ils ont un secteur pour préparer ça et pour amener ça vers la population.
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5: C'est avec grand honneur qu'il me permet qu'il y ait la première place du Web Cup Junior 2026. Donc, le site n'est plus de mettre l'emphase sur comment nous pouvons réduire le gaspillage d'eau à Rodrigues. Surtout en sachant que le problème de l'eau, c'est vraiment une affaire assez flagrante ici à Rodrigues. Le thème est un peu complexe au début, pas je peux trop comprendre comment nous pouvons monter le site web. Mais après, nous utilisons surtout l'intelligence artificielle pour nous capables de monter le site web.
1: De catégorie le web.

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2: 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L'outil est quand même que les jeunes d'aujourd'hui prennent conscience de l'importance de AI dans les mois, dans les années à venir. Ne soyez pas déconnectés de la réalité de la vie de tous les jours de ce monde, parce que les formes partie de la vie de demain. Je pourrais appeler les jeunes dans 5 ans ou 10 ans, je pourrais appeler à prendre des postes de responsabilité dans Rodrigue, que ce soit dans le privé ou dans le public ou dans notre propre entreprise. Je pourrais appeler à diriger et éventuellement à faire les choses comme il se doit.
0: Zenith et G-Unit, qui gagnent déjà un prix dans Upper Secondary, pour affronter une compétiteur régionale pour Web Cup Regional. L'équipe Les 4 Fantastiques est aussi invitée pour prendre part pour affiner une connaissance qu'ils ont fini gagner.
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3: Et oui, voilà, c'était un reportage signé Mike Pierre-Louis Rode IT Fair 2026, prenant le 7 jusqu'à le 9 août au département Saint-Louis Rhodes College dans Port-Maturin. 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
3: 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Pour rappel, la pugiliste Rodriguez, il a déjà assuré pour remporter une médaille donc dans sa tournoi-là, après sa victoire en quart de finale face au Ghanéen Precious Akai Netei et s'il est qualifié pour la finale, mais avec l'air pour un médaillé d'argent, sa demi-finale là, les poursuivent en direct lors MBC Sports 11. 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Je vous rappelle le titre pour nous refaire le journal.

0: L'équipe Zenith gagne un premier prix Web Cup Junior dans catégorie Upper Secondary. 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Dixième dictionnaire créole Rodriguez pour Paris jusqu'à octobre pour ça, tenant un atelier validation avec un collaborateur aujourd'hui, il prévoit un dernier donc en août prochain. 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Voilà, donc nous finissons arriver à la fin de nos journaux. Merci au fin de suivi. Merci Sténio Prosper pour le support technique. D'un petit moment, c'est Christelle qui vous prend le René, le Rodrigue FM. Bonne soirée à tous.
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4: 18h passées de 17 minutes sur les ondes de la MBC Rodrigue FM en ce 31 juillet 2026. Bonsoir à tous, merci à Mario Lisette qui nous présente nos grand journal de 18h et pour tout de suite nous passe à nos pages inforoute de ce soir.
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5: Chers auditeurs, bonsoir. 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
4: Et voilà, merci à la WPC Gentille pour la page Inforoute de ce soir. Pour tout de suite, les annonces et communiqués, on démarre avec un avis de DC. On nous prie d'annoncer le décès de M. Gérald Le Goff, décès de M. Gérald Le Goff. Il est âgé de 86 ans. C'est un ex-habitant d'Île-Michel. Le convoi mortuaire sortira de son domicile à Île-Michel demain samedi 1er août 2026 à 9h30 pour se rendre en l'église Saint-Esprit à la ferme et de là au cimetière de la localité.

0: L'AMBC s'associe à la douleur de cette famille endeuillée.
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0: 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Jupe short à partir de 25, 50 et 100 roupies, avec plusieurs nouveaux déballages à 100 roupies, pyjama 7 adultes et enfants, 200 roupies, 7 jogging, 7 hoodies et sweater 7 à 250 roupies. 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
0: Alors, les nouvelles du temps d'après ce communiqué de la météo pour Rodrigue est mis à 16h30 en ce vendredi 31 juillet 2026. Situation générale, des nuages venant de l'est-sud-est influenceront le temps local par moment. Prévision pour les prochaines 24 heures. Mi-couvert durant la nuit avec quelques ondées sur les hauteurs. La température minimale sera entre 20 et 22 degrés Celsius. Essentiellement tôt demain matin, le ciel deviendra graduellement nuageux au cours de la journée avec des averses. La température maximale sera supérieure à la moyenne par environ 2 degrés Celsius et sera entre 26 et 28 degrés Celsius. Le vent soufflera de l'est-sud-est à environ 25 km/h avec des pointes de l'ordre de 50 km/h, mer forte au-delà des récifs avec des houles du sud-ouest de l'ordre de 2,50 m. Les sorties en haute mer sont déconseillées. Pas grand-chose enregistré concernant la pluviométrie durant les dernières 24 heures, sauf quelques traces de pluie enregistrées à Pointe-Canon et Plaine-Corail et 0,4 mm de pluie enregistrée à Patate-Théophile. Marée haute demain à 2h01 et 14h24, marée basse à 19h55 et demain à 8h16. Le lever du soleil demain matin est prévu pour 6h16. Voilà pour les nouvelles du temps selon la station météo à Vaquoi.
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0: passé de 25 minutes maintenant. Allo Rodrigue FM, bonsoir à tous. Qui manière. Moi, j'espère que vous êtes sérieux, vous êtes corrects, que vous êtes passé une bonne journée. Et surtout, que vous êtes la soirée peut bien démarrer. Oui, c'est vendredi. Qui dit vendredi, dit... Alors, relax. Et oui, puisque beaucoup pas travaillé durant le week-end, donc profitez à vendredi soir-là pour relax, pour enjoy, un bon coup, qu'ils se tient.

Alors, quand il y a mal les autres qui peuvent travailler, en tout cas, bon courage. Tout qui veut travailler, pareil comme à moi, pareil comme à nous ici. Escale océan Indien, comme chaque vendredi. Escale aux Seychelles. En tout cas, c'est avec plaisir qu'ils m'accompagnent jusqu'à 21h. Et si tu peux passer à table, Aster, bon appétit. Nous démarrons l'émission avec Jean-Marc Volsi, la musique Imazik. À la technique ce soir, Seigneur Prosper. La solution.

La musique, l'imazique avec Jean-Marc Voulsi, 6h29 à soir là, le Rodrigue FM. Nous continuons avec toujours Madame Tisséciel. Cette fois-ci, dans l'écoute, Patrick Victor.

live dans Love avec Massenet à 18h43 minutes. Bonsoir, bonsoir. Si vous faites que rejoignez-nous, escale Seychelles pour ce vendredi. Nous continuons avec Philippe Toussaint.

Rock et Sou avec Tania, 18h54 minutes. Et oui, alors, nous continuons toujours avec la musique des Seychelles. Surtout, restez branchés. Nous retrouvons dans quelques minutes, soit à 19h, pour l'émission Coulanouzil, 100% musique locale.

Exactement 19h sur les ondes de la MBC, André FM en ce vendredi, 8 derniers jours. Pousse à moi, j'y est là. Bonsoir, bonsoir. Il arrive pour nous l'émission Kwakule Nuzil, 100% musique locale jusqu'à 20h. Et c'est Kakam qui donne le ton ce soir avec ce morceau Gros Madame.

Pour de y aller dehors, moi, je pourrais être une bien danse, c'est une bien bousée l'eau, ça, moi, cela, il y a une bonne ambiance, ces gars. Kobo avec de Yal, 19h15. Et qu'elle me salue, tout le monde, Dimoun, qui fait que rejoins-nous. Bon courage, tout le monde, Dimoun, qui fait travail.

Et voilà, après Yanoa et Hector à baloter à 19h25 minutes, nous continuons avec Oncle Janiel au sommet en featuring avec Emani Singa.

Et voilà, groupe No Shame, nous teasons 19h34 minutes. Alors, moi, j'espère que vous pouvez passer un bon moment, surtout que vous pouvez passer une bonne la soirée. Et en ce dernier jour du mois de juillet, si vous pouvez célébrer l'anniversaire, ou soit vous pouvez célébrer quitte l'événement. Moi, je fais tout le milieu. Alors, profitez de la soirée et que enjoy, amusez, pas abusez.

Bah, Rancini avec Cool Jark à 19h40 exactement. Nous enchaîner avec Florian Roussy, Tom au soleil.

Tout en tout cas, messieurs, de tous, vous êtes les gouttes, vous êtes fidélité à la MBC. Rodrigue FM, restez branchés, me retrouve d'un petit moment pour nous terminer la soirée là ensemble avec nous l'émission Variété musicale.

Alors voilà, un Alphonse de tout la Réunion cette fois-ci. Et tout le monde qui travaille à soi, alors night shift. Très bon courage à Zot. Merci, nous passons à ce moment-là ensemble.

Toast avec Coffee, 20h39. Elle a toujours nous continué, oui, l'ambiance du vendredi soir. Et si je peux célébrer, alors, m'inspirer, je vais passer un très bon moment.

Follow me avec Mr. Dressport. Alors voilà, c'est là qui me poulet sous pour sa vendredi là. En tout cas, il est un plaisir pour moi, compagnon, passer un moment là ensemble. Et bonne soirée, très bonne soirée de tout. Déjà, moi, c'est de passer un très bon week-end. Et surtout, surtout passer un bon moment. Ce PC célébrer quitte l'événement. C'était Christelle au micro. C'était une prospect à la technique. Comme les autres Samos de Donovan, BTS et Chico Matino. Ouvert, Molisier. Gros bisous. Bye bye.

C'était Sophie Tucker et leur titre Drinky, twisté par le Brésilien Vintage Culture et Slow Motion. Un remix qui date de 2016, mais qui n'a rien perdu de son énergie. Le premier morceau de notre émission de ce soir. Salut à tous et bienvenue. C'est Arvin avec vous pour le Beat Project. On est ensemble jusqu'à 23h.

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Vous écoutez le Beat Project avec Arvin sur RMA. Get Ready to Groove, signé Vooz Brothers, le duo composé de Danny Tuval et Zigo, soutenu par Black Coffee lui-même. Un titre Afro House sorti sur le label Transa Records, parfait pour lancer le groove en ce vendredi soir sur RMA.

C'était Fade Out Lines de The Avenant dans le remix de Mark Appos, un titre original de Phoebe Kildea transformé en tube Deep House planétaire par le français The Avenant, numéro 1 en Allemagne, top 3 en France en 2014. Et voilà, bonne route avec RM1, c'est votre émission Beat Project avec Arvin jusqu'à 23h. Bonne écoute à tous.

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Un grand salut à ceux qui viennent de nous rejoindre sur RMA. C'est Arvin au console et je vous ramène les meilleurs de la house music chaque vendredi soir. Vous venez d'écouter Get Lucky de Daft Punk featuring Pharrell Williams et Nile Rodgers, un classique de 2013, revisité par Sergeant Slick, un DJ producteur australien connu pour ses records disco house des grands classiques.

sur RMR, c'était Watch Me Now de Sugar Hill, qui enchaîne les sorties New Disco depuis plusieurs années. On lui doit aussi des titres comme Come On Baby ou Disco Thing, une signature groovy et bien taillée pour les vendredis soirs. J'espère que ça va de votre côté et que vous êtes en train d'apprécier la playlist de ce soir. Merci d'écouter RMR.

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1: On enchaîne dans un instant avec le duo d'Elton John et Britney Spears sur Hold Me Closer, un titre qui puise dans les classiques Tiny Dancer et The One, une chanson qui avait grimpé au numéro 6 des charts américains en 2022. Ce soir, on vous en passe le remix signé Joel Corey, DJ britannique, qui la transforme en version house.

un monument de la dance music Calabria de Rune Hockey, le producteur danois derrière ce riff de saxophone devenu culte à Ibiza dès 2003 et récompensé aux Danish Music Awards. Ce titre a donné naissance à d'innombrables versions dans le monde entier. Ce soir, on vous en passe à la version house signée Veritas UK, l'un des sons les plus remixés de l'histoire de la dance music.

Voilà pour Ocean de Fisher et AR & Co, House Anthem, signé par l'Australien Fisher, ici dans une version de Neil Kupjacki, jeune talent slovène de la scène house, repéré notamment par David Guetta. C'était le Beat Project avec Arvid. Merci de nous avoir suivis et rendez-vous vendredi prochain. Bonne soirée avec la playlist Petite Musique de Nuit qui est calée pour juste après. On se dit à très vite sur les ondes de RM1. Bon week-end à tous.

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